0: deux ou trois pépites à lancer dans les écouteurs cette semaine.
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0: Céline Dion ajoute des dates, 10 de plus à Paris La Défense Arena en mai 2027. Mais attention, ces concerts sont réservés uniquement aux fans déjà inscrits aux précédentes préventes et qui n'avaient pas réussi à obtenir de billets pour les shows de cette année. Tous les premiers billets de sa résidence à Paris de l'automne prochain s'étaient vendus en quelques minutes à peine. Taylor Swift débarque dans l'univers de Toy Story 5. La chanteuse dévoile un morceau inédit, I Knew It, I Knew You, spécialement composé pour la bande originale du nouveau film de Disney Pixar. Le long métrage doit sortir le 17 juin au cinéma. Il mettra de nouveau en scène Woody, Buzz l'éclair et les compagnons face aux nouvelles technologies.

0: Ariana Grande signe son grand retour musical avec Hate That I Made You Love Me. C'est le premier extrait de son nouvel album Petals qui doit sortir le mois prochain. Dans ce morceau, la chanteuse évoque une rupture et un règlement de compte amoureux. On reste dans des sonorités toujours très pop. Hein. Voilà, vous savez tout, bonne écoute, à la semaine prochaine.
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1: Si c'est ça que tu aimes. Alors, je ne peux rien pour toi. Pour les autres, Good Morning Music, tous les jours, une pause gourmande et multicolore. Aujourd'hui, on zappe la soupe avec Anony and the Johnsons et l'étrange et mélancolique Hope There's Someone. Anthony Hegarty, né en Angleterre en 71 et émigré en Californie 10 ans plus tard, est désormais rebaptisé Anony en tant que transgenre qui assume pleinement son choix, libéré de ses doutes après avoir découvert Boy George et Mark Almond de Soft Cell à la télé au début des années 80. Elle possède la voix la plus fascinante de la scène musicale, d'autant plus étrange qu'elle habite un corps de grand garçon potelé, comme si Nina Simone avait eu le corps de Teddy Riner, un Teddy Riner un peu flasque. Très jeune, Anony a su que sa vie allait se décliner sur scène, tant qu'à faire à New York, la ville où, selon elle, même sa différence avait une chance. Encore jeune homme, il part vivre là-bas et rapidement se fait adopter par la communauté nocturne où drag queen et autres agitateurs transgresseurs prennent le relais pendant que la ville dort. Avec plusieurs d'entre eux, il forme une petite troupe, les Black Lips, avec laquelle il monte des performances dans des boîtes de nuit et des pièces de théâtre expérimentales dans des cabarets. Parfois, il finit seul sur scène et chante, accompagnant au piano cette voix qui vite devient un fascinant mystère, pleine de fêlures et de douleurs, clé des songes et des angoisses d'un jeune homme qui poursuit son identité jusqu'à enfin la trouver. Lorsqu'il se lance véritablement, il n'est encore qu'un parfait inconnu dans l'industrie pop, mais en tant que figure avant-gardiste de la nuit new-yorkaise, certains de ses héros d'adolescence sont devenus des amis, plusieurs d'entre eux parrainent sa carrière de chanteur, comme Lou Reed, qui l'engage comme choriste lors de sa tournée mondiale en 2003, le laissant même interpréter parfois sa chanson Candy Says, inspirée de l'histoire de Candy Darling, actrice égérie de tout le village underground new-yorkais, icône trans oubliée de la factory d'Andy Warhol, morte à 29 ans, l'un des personnages mentionnés par Lou Reed dans Walk on the Wild Side. Lorsque finalement Anony publie son premier album, c'est sous le nom de Anthony and the Johnsons qui deviendra par la suite Anony and the Johnsons, ce dernier patronyme étant un hommage à Marsha P. Johnson, activiste trans et militante noire historique du mouvement LGBT, retrouvée noyée dans l'Hudson après la Gay Pride de 1992. La police a toujours invoqué le suicide comme cause de son décès, mais faudrait pas nous prendre que pour des quiches, car sans faire dans l'anti-américanisme primaire, mais un peu quand même, outre le fait que ce pays nous donne toutes les raisons du monde de les rouler dans la fange, il se trouve que la police US nous a habitués à tirer sur tout ce qui bouge, surtout si tout ce qui bouge est noir, sans défense et de dos. Candy Gronaz. En 2005, Anony publie son deuxième album, I Am A Bird Now, 5 ans après un premier opus, passé inaperçu. Encore inconnue du grand public, elle peut pourtant se vanter d'accueillir des invités aussi prestigieux que Lou Reed, Rufus Wainwright, Boy George ou Devendra Banhart. L'album, entre soul et musique de chambre, gagne cette année-là le Mercury Prize, l'équivalent anglais des Grammys en moins bling-bling, et se vend à plus de 200 000 exemplaires rien qu'au UK. Sur l'album, on trouve la chanson du jour, Hope There Is Someone, le chef-d'œuvre mélancolique de l'artiste, piano minimaliste et cette voix si étrange, la musique comme on l'aime. Vue sur YouTube, 12 millions. Durée de la chanson, 4 minutes 25. Anony and the Johnsons, Hope There Is Someone.

0: Les auditeurs tristes qui ont vraiment aimé Hope There Is Someone de Anthony and the Johnsons ont également seulement adoré l'épisode 179 Richard Harris, le 188 Tamino et le 235 Nick Mulvey.
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2: Bonjour à tous, dans l'actualité cinéma du jour, on parle de la sortie du film Permis de détruire, nouvelle comédie française avec notamment Kad Merad et Patrick Timsit. Pour l'histoire, Dominique lutte pour concrétiser son rêve corse entre son cabinet médical en chantier et son combat contre une centrale électrique controversée. Quand Olivier, son ami psychanalyste en plein divorce, débarque pour refaire sa vie sur l'île, les deux Français aidés donc de leur ami corse Santo, vont tout faire pour s'intégrer à la culture insulaire pour le meilleur et donc le pire. Permis de détruire, nouvelle comédie française avec Patrick Timsit et Kad Merad dans les salles de cinéma à partir du 1er juillet prochain. On se retrouve très vite avec d'autres films à découvrir.

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0: Escalier en colimaçon. Lorsqu'on entend escalier en colimaçon, on pense le plus souvent à ces escaliers que l'on peut trouver dans les tours des châteaux médiévaux et que l'on aperçoit parfois dans les films de cap et d'épée, lorsque le héros et le méchant s'y affrontent dans un interminable duel. Eh bien on a tort. Lorsque les marches d'un escalier en spirale se superposent à une extrémité pour former un axe solide, le terme exact est escalier à vis, tandis que le véritable escalier en colimaçon se développe en spirale autour d'un axe vide. C'est d'ailleurs de là que vient son nom. Lorsqu'on se penche vers ce vide par-dessus la rambarde des derniers étages, on peut voir tout escalier sous la forme d'une spirale évoquant bien la coquille d'un escargot, ce qui est évidemment impossible dans le cas d'un escalier à vis. Quant au colibasson, c'est un mot du XVIe siècle désignant un escargot, par addition de coque et de limaçon, une limace avec une coque. Mais l'expression escalier en colimaçon semble n'être apparue qu'au début du XIXe siècle, peut-être lorsque ce genre d'escalier a commencé à se répandre.
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1: Face à un proche très stressé ou triste, qui ne s'est pas déjà senti impuissant? Eh bien, saviez-vous qu'on pouvait influencer les émotions des personnes autour de nous pour les aider? C'est ce qu'avance Jeremy Nicholson, psychologue américain, dans un article publié dans une revue spécialisée début juin. En se basant sur des études sur les interactions sociales, le spécialiste a mis en lumière deux stratégies simples à appliquer face à un ami, un frère ou un collègue déprimé. Alors la première, c'est de faire diversion. Le but est d'améliorer l'humeur de l'autre en passant du temps avec lui, en le valorisant et en disant qu'on apprécie le voir pour qu'il se sente en fait important et spécial. On peut ensuite tenter de le distraire en lui proposant une fête ou une sortie, ou tout simplement en faisant preuve d'humour. La seconde stratégie est un peu plus sérieuse et consiste à prêter attention aux émotions et à la situation vécue par l'autre pour clarifier ses sentiments et ses pensées directement. Concrètement, ça implique de lui consacrer du temps, de l'écouter, de lui permettre de partager ce qu'il ressent et de fournir des réponses attentionnées et soutenantes. Il peut être aussi bon de lui souligner ses qualités, de lui rappeler ses réussites passées et de lui dire qu'on est sûr qu'il va surmonter la situation actuelle. Selon l'expert, ces stratégies peuvent évidemment se combiner. Si la conversation est ouverte, on peut commencer par écouter l'autre et tenter de le conseiller avant de lui remonter le moral avec, pourquoi pas, la projection d'une soirée future.
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2: Bonjour à tous, dans l'actualité jeu vidéo du jour. Call of Duty marque la fin d'une époque pour des millions de joueurs. Warzone s'apprête à fermer ses serveurs sur PS4 et Xbox One. L'éditeur américain a fini par trancher dans le vif. Les consoles qui ont vu naître le phénomène Warzone vont bientôt être exclues du champ de bataille, ce qui laisse des millions de joueurs face à un ultimatum inévitable. Passer à la nouvelle génération qui n'est plus très nouvelle en 2026, mais passons à faire donc ses adieux à Verdansk et ses successeurs. Pas de panique, la mise à mort de cette version ne se fera pas du jour au lendemain et l'éditeur américain compte suivre un calendrier extrêmement précis. Tout a commencé il y a quelques jours, le 4 juin, date à laquelle le célèbre jeu de tir était tout bonnement retiré des boutiques numériques de Sony et Microsoft. À partir de ce moment fatidique, il est donc impossible de télécharger le titre si vous ne le possédez pas déjà, tandis que les achats en monnaie réelle disparaissent des menus dès à présent. L'étau va se resserrer à la fin du mois, avec cette fois-ci la désactivation pure et simple de la boutique intégrée au jeu. Enfin, le coup de grâce interviendra au lancement très attendu de la saison 1 de Call of Duty Modern Warfare 4, qui coïncidera donc avec la fin de la saison 6 de Black Ops 7. Ce jour-là, les serveurs afficheront écran noir pour les possesseurs de PS4 et Xbox One. C'est évidemment la question qui brûle les lèvres de toute la communauté. Qu'advient-il des dizaines, voire des centaines d'euros investis dans des skins d'opérateurs et des camouflages d'armes? Heureusement pour les joueurs les plus investis, la transition a été pensée pour éviter toute perte financière majeure. La monnaie virtuelle de la franchise est en effet liée à votre compte utilisateur ainsi qu'à votre écosystème de prédilection. Concrètement, si vous avez accumulé un beau pécule sur PS4, celui-ci vous attendra bien sagement lorsque vous franchirez le cap vers la PS5. On se retrouve très vite avec d'autres actualités jeux vidéo.

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1: Il est 5h.
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2: Allez, votre météo locale sur le Romvaltin, qu'est-ce que ça donne? Bon non, une petite semaine tranquille. Hein. Bon, peut-être que vous avez eu les orages d'hier. Ouais. Bon, bah c'est passé. Allez, pour ce mardi 9, bon, c'est un ciel voilé, hein. Le soleil est là, mais il y a un petit voile de nuages quand même. On note la levée du Mistral. Ah non, hier c'était le vent du sud qui soufflait hier. Ah ben là, aujourd'hui, c'est le vent du nord. Le Mistral, 40 km/h. Température ce matin au lever du jour, 17 degrés. Et cet après-midi, bah, ça baisse. Ça baisse après le passage des orages, puisqu'en fait, après la confrontation de la masse d'air, eh ben, c'est l'air frais qui a gagné. Ben oui, donc 24 degrés, pas plus, pour mercredi 10. Alors mercredi 10, c'est alternance de passages nuageux et d'éclaircies, toujours du Mistral, 50 km/h, température maximale 24 degrés, puis pour le jeudi 11, c'est pareil. Quelques éclaircies, 50 km/h de Mistral, température maximale 25 degrés. Rapidement les amis, le week-end prochain devrait être bien ensoleillé, du soleil, toujours du Mistral, mais une hausse notable des températures, puisque dimanche prochain, on pourrait de nouveau dépasser la barre des 30 degrés. Bon, faudra revenir nous voir, mais c'est bien parti pour, hein. Enfin, c'est, ben voilà. Hein, et ben voilà, il y avait qu'à demander.
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0: ainsi que les Éphrèmes et les Phéniciens. Quant à nos événements marquants, un 9 juin, en 1870, mort de Charles Dickens. En 1934, Donald Duck fait ses débuts au cinéma avec un petit rôle dans la production de With Little Hen, la petite poule avisée. En 1983, le parti conservateur de Margaret Thatcher remporte les élections générales en Grande-Bretagne par une forte majorité. Il aura plus de 170 voix de préséance sur les travaillistes à la Chambre des communes. En 1986, selon le rapport d'une commission présidentielle américaine, l'explosion de Challenger et la mort de ses 7 astronautes le 28 janvier précédent sont dues à des défaillances mécaniques et à de graves erreurs de gestion. Le document extrêmement critique envers la NASA conclut que le pire accident de l'aventure spatiale américaine n'aurait jamais dû se produire. En 1991, un des grands pianistes de ce siècle, Claudio Arrau, meurt à l'âge de 88 ans, considéré comme un des plus grands interprètes de Beethoven. Le musicien d'origine chilienne était aussi un citoyen du monde, grand voyageur jusqu'à la mort de sa femme, la cantatrice allemande Ruth Schneider. Il a fait d'innombrables tournées, offrant un répertoire qui va de Bach aux compositeurs contemporains, avec cependant une très nette prédilection pour la musique romantique. En 1999, les plus vieilles empreintes d'Homo sapiens sont découvertes dans la grotte de Chauvet. Et enfin, en 1999, la Yougoslavie capitule et commence son retrait du Kosovo. Quelques jours plus tard, on découvrira l'épreuve de nombreux charniers. Excellente journée.
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1: Une visite ce 13 juin, c'est à Romans-sur-Isère avec les fouilles de la maison du Mouton et de l'hôtel de Loul. En effet, une campagne de fouilles archéologiques a été menée sur le bâti de la maison du Mouton et l'hôtel de Loul adjacent lors d'importants travaux de restauration. Et vous pourrez découvrir ce 13 juin les informations dévoilées par les fouilles de ces riches demeures. C'est un rendez-vous fixé à 10h30 à la maison du Mouton, rue du Mouton à Romans-sur-Isère. Info IRESA, valenceromansaglo.fr. Une balade au parc François Mitterrand, c'est ce 7 juin à Romans-sur-Isère, dans le cadre des rendez-vous au jardin. Petit écrin de nature en ville, le belvédère Saint-Romain offre un point de vue extraordinaire sur l'Isère. Une visite où géologie, architecture et histoire s'entremêlent pour mieux comprendre l'aménagement paysager de ce parc et son intégration dans son environnement. C'est ce 7 juin, le rendez-vous est fixé à 14h30, quai Saint-Clair à Romans-sur-Isère. Et pour en savoir plus, valenceromansaglo.fr. Performance poétique avec Radio Fréquence Monde, c'est ce 10 juin à Valence, une performance poétique tout public et ce dès 12 ans. Et toi, qu'est-ce que tu écoutes? C'est cette question qu'Émile Dallage, enseignante chercheuse à l'Université de Lille, a posée aux femmes d'un camp de réfugiés de Grande-Synthe, près de Dunkerque. De cette enquête sociologique originale, de ces rencontres bouleversantes et de ces paysages sonores, est née une performance qui raconte combien la musique peut être un refuge émotionnel dans les conditions précaires de la migration. Avec Émile Dallage au récit, Frédéric Lamblin au chant et Elisa Kalaer au violon ont conçu ensemble un dialogue entre recherche, poésie et musique comme une incarnation possible de toutes ces voix de réfugiés. Le violon, le chant, le poème nous amènent là-bas autant qu'ils nous ramènent ici, dans nos silences, une histoire de musique et de partage. Ce 10 juin, c'est à 18h30 au 14 rue Louis Gallet à Valence. Toutes les infos sur le-cpa.com. Le marché des créateurs à Romans, n'oubliez pas, c'est tous les premiers dimanches du mois et ce de 8h30 à 12h30. Le marché alimentaire, place Maurice Faure, battant son plein tous les dimanches. La ville de Romans a donc décidé d'intégrer de la créativité à ce rendez-vous hebdomadaire en vous proposant ce marché des créateurs dédié aux métiers d'art. Et c'est sur le parvis de la collégiale Saint-Bernard en continuité directe avec le marché alimentaire. Vous retrouverez des créateurs talentueux vous proposant des produits uniques, faits main et éco-responsables. Et parmi les projets proposés, bijoux, céramique, verre, atelier de bois, accessoires en couture, bougies, décorations, illustrations et bien d'autres sur ce marché des créateurs. C'est tous les premiers dimanches du mois, donc de 8h30 à 12h30, et ce jusqu'au 4 octobre.
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1: Et en ce mardi 9 juin, bonne fête aux Dianes, les Béliers, vos initiatives seront très bien reçues.
2: Taureau, vous rêverez d'évasion, de passion.
3: Gémeaux, ce sera le moment de donner un coup de collier.
4: Les cancers, vous n'aurez pas vraiment le temps de vous consacrer à vos loisirs.
5: Les lions, vous êtes plutôt discrets sur votre vie personnelle.
6: Les vierges, vous pourriez être injuste envers la personne qui partage votre vie.
7: Les balances, vous rechercherez un travail qui vous laissera beaucoup de temps libre.
8: Et les scorpions, votre entourage familial cherchera à vous titiller sur les questions amoureuses.
9: Sagittaire, le travail que vous aurez à effectuer demandera une bonne dose de concentration et de ténacité.
10: Les capricornes célibataires, le climat astral vous promet une vie amoureuse très réussie.
11: Les Verseaux, si vous discutez calmement et franchement, vous éviterez les malentendus.
12: Enfin les poissons, vous devrez rester vigilants dans le domaine des finances.
13: Bonne journée et à demain.

0: est l'heure des braves, il est l'heure de se lever. Oui, oui, il est l'heure de se lever. Oui. Hein? Tais-toi, c'est trop tôt. Oui, mais je sais, mais enfin bon, les amis, vous le savez, la journée appartient à ceux qui se lèvent tôt. Hein? Faut pas déconner? Bon, d'accord. Bon, amis, 5h58, vous êtes les bienvenus sur Radio Zigzag, la radio du Grand Romaltin. Ouais, 102 FM avec nous en Vallée du Rhône et 102.4 FM dans le bassin romanais. Alors pour certains, c'est peut-être compliqué de se lever, mais pour d'autres, ils attendent cette heure-ci avec une certaine impatience parce que c'est la fin de la nuit de boulot. Bah, il faut y penser, les amis, bien évidemment. J'espère que vous allez bien. Aujourd'hui, c'est mardi, nous sommes le 9 juin. Bah écoutez, petit à petit, ça avance tranquillement. On est ravis de vous retrouver. L'équipe est là, la rédac est là. Votre serviteur vous accompagne jusqu'à 9h ce matin avec, comme d'habitude, un petit cocktail, musique, info et cadeaux. Cadeaux, il y en a plein. Ah, cadeaux, il y en a plein. Il y en a plein, on en parlera un petit peu tout à l'heure. Hein, guignol, le mot mystère, c'est pour la semaine. Hein, des passes VIP pour aller voir guignol. Ouais. Non, mais il faut y penser de temps en temps. Mais vous avez des enfants et tout, ouais, bah, emmenez-les voir Guignol. Qu'ils lâchent un peu cette tablette-là, ce téléphone. D'abord, ils n'ont pas à les avoir. Hein. Ouais, faut pas déconner non plus. Faut pas leur foutre le démon, j'appelle ça, entre les mains, alors qu'ils sont tout gosses. Voilà, qu'ils apprennent autre chose. Regardez-nous. Hein. On les avait pas. Et on s'en est bien sortis. Ouais, c'est clair. Donc, Guignol, c'est le mot mystère. Ouais. De quoi l'équipe ? Oui, mais c'est une période que vous n'avez pas connue. Ben oui, à l'époque, on n'avait pas Internet. Comment on faisait ? Ben, on sortait, on allait voir les potes et on passait des moments ensemble. Voilà. Eh ouais, ben oui. Voilà, puis quand on se donnait un rendez-vous, pas besoin de confirmer par A plus B, quoi. Le rendez-vous était posé, on y allait, et c'était fait. Ben oui, les amis, c'était comme ça à l'époque. Hein ? Eh ben, c'était bien mieux, c'est clair. Bon, on n'est pas là pour... hein, non, c'est bon. Allez les amis, moi ce que je peux vous proposer déjà dans un premier temps, il est en forme, oui je sais. Déjà, la météo locale, d'ici quelques minutes, après l'horoscope de Thibaut, un peu de musique et on se retrouve vers 6h30. Un petit coup de cœur qui va vous faire plaisir, si vous ne le connaissez pas, ben, vous allez le découvrir. C'est un titre qui date de 2009. En attendant, la rédaction... Un petit rappel de l'actualité. On y va. Merci d'être avec nous. Zigzag, on est ensemble jusqu'à 9h et il est 6h et une minute. C'est ça. Bienvenue sur Zigzag. Bonjour.
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2: Il est 6h.
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3: Bonjour à tous. L'essentiel de l'actualité, plusieurs centaines de personnes rassemblées hier soir partout en France en hommage à Liana. Des associations et des collectifs dénoncent l'inaction de la justice sur les violences faites aux enfants. Le meurtrier présumé de Liana a été visé par plusieurs plaintes. Aujourd'hui, Sébastien Lecornu réunit ses ministres pour parler de la protection de l'enfance. Les accompagnants d'élèves en situation de handicap appelés à la grève aujourd'hui, ils réclament un statut de fonctionnaire et une hausse des salaires. Les syndicats dénoncent la précarité de ces personnels, souvent employés à temps partiel et sous-payés, alors que près de 145 000 AESH travaillent aujourd'hui dans des écoles françaises. Volodymyr Zelensky participera bien au sommet du G7 du 15 au 17 juin. Une invitation officielle lui a été adressée. Une session spéciale sera consacrée à l'Ukraine pour réaffirmer le soutien des grandes puissances occidentales face à la Russie. Et puis du football, les Bleus terminent bien leur préparation pour le Mondial. Ils se sont imposés 3 buts à 1 face à l'Irlande du Nord hier soir pour leur deuxième et dernier match de prépa. 3 buts signés Michael Olise. Les Bleus s'envoleront demain pour les États-Unis. La Coupe du Monde démarrera jeudi. Premier match des Bleus, ce sera mardi prochain.
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1: Allez, votre météo locale sur le Rovaltin, qu'est-ce que ça donne? Bon non, une petite semaine tranquille, hein. Bon, peut-être que vous avez eu les orages d'hier. Ouais, bon, bah c'est passé. Allez, pour ce mardi 9, bon, c'est un ciel voilé, hein. Le soleil est là, mais il y a un petit voile de nuages quand même. On note la levée du Mistral. Ah non, hier c'était le vent du sud qui soufflait hier. Ah ben là, aujourd'hui, c'est le vent du nord. Le Mistral, 40 km/h. Température ce matin au lever du jour, 17 degrés. Et cet après-midi, bah, ça baisse. Ça baisse après le passage des orages, puisqu'en fait, après la confrontation de la masse d'air, eh ben, c'est l'air frais qui a gagné. Ben oui, donc 24 degrés, pas plus, pour mercredi 10. Alors mercredi 10, c'est alternance de passages nuageux et d'éclaircies, toujours du Mistral, 50 km/h, température maximale 24 degrés, puis pour le jeudi 11, c'est pareil. Quelques éclaircies, 50 km/h de Mistral, température maximale 25 degrés. Rapidement les amis, le week-end prochain devrait être bien ensoleillé, du soleil, toujours du Mistral, mais une hausse notable des températures, puisque dimanche prochain, on pourrait de nouveau dépasser la barre des 30 degrés. Bon, faudra revenir nous voir, mais c'est bien parti pour, hein. Enfin, c'est, ben voilà. Hein, et ben voilà, il n'y avait qu'à demander.
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1: Et en ce mardi 9 juin, bonne fête aux Dianes, les Béliers, vos initiatives seront très bien reçues.
2: Taureau, vous rêverez d'évasion, de passion.
3: Gémeaux, ce sera le moment de donner un coup de collier.
4: Les cancers, vous n'aurez pas vraiment le temps de vous consacrer à vos loisirs.
5: Les lions, vous êtes plutôt discrets sur votre vie personnelle.
6: Les vierges, vous pourriez être injuste envers la personne qui partage votre vie.
7: Les balances, vous rechercherez un travail qui vous laissera beaucoup de temps libre.
8: Et les scorpions, votre entourage familial cherchera à vous titiller sur les questions amoureuses.
9: Sagittaire, le travail que vous aurez à effectuer demandera une bonne dose de concentration et de ténacité.
10: Les capricornes célibataires, le climat astral vous promet une vie amoureuse très réussie.
11: Les Verseaux, si vous discutez calmement et franchement, vous éviterez les malentendus.
12: Enfin les poissons, vous devrez rester vigilants dans le domaine des finances.
13: Bonne journée et à demain.
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1: Les amis, ouais, café ? Ah oui, servez-vous, je vous en prie, pas de problème. L'équipe ? Ouais ? De quoi ? Oui, vous, ah oui, vous avez eu les orages hier soir, non ? Suivant où vous habitez, alors c'était surtout sur le nord, hein, comme je vous avais annoncé. Ouais, ça va, ça a été ? Bon, très bien, pas de dégâts, très bien. Tant mieux. Bon, là, la météo, bon, on va rester sur une bonne petite semaine, les amis. Hein. Non, ça va être sympa sur le Rovaltin, là. Ça va être sympa, bon, du vent tous les jours. Eh ben ça, de toute façon, je veux dire, comme... Vous savez, quand j'entends des fois, oh là là, le Mistral-ci, le Mistral-ça, mais enfin, quand on est et qu'on vit dans le secteur du Rovaltin, le Mistral fait partie de notre quotidien. Hein. Je sais, des fois, il nous embête, pour pas dire autre chose. Hein, vous l'avez entendu, j'imagine bien. Mais voilà, on vit avec. Bah, toute la semaine, il va nous accompagner. Avant peut-être le retour franchement de l'été, voire plus, pour la semaine prochaine. Ouais, mais enfin, faudra revenir nous voir. Vous savez, la météo, on vous tient au courant tous les jours. La météo locale, bien évidemment, sur Radio Zigzag. Bah, justement, parler de météo, bah là, on va parler d'infos avec un petit rappel de l'actualité, la rédaction, l'éphéméride, un peu de musique et on se retrouve à 6h58. Très belle matinée avec nous.
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2: Bonsoir à tous. À la une de l'actualité, de fortes perturbations à prévoir mercredi à la SNCF. C'est à cause d'un appel à la grève des syndicats. 2 TGV sur 3 circuleront en moyenne dans le pays et seulement 1 intercité sur 2. Le trafic sera également fortement perturbé sur les lignes régionales, les RER et les Transiliens en Ile-de-France. Les syndicats réclament des hausses de salaire et dénoncent les réorganisations liées à l'ouverture à la concurrence. Gérald Darmanin et Laurent Nunez auditionnés mardi matin au Sénat au sujet de la mort de Liana. Les ministres de la Justice et de l'Intérieur devront s'expliquer devant la commission des lois sur les failles de l'État dans ce dossier. Le suspect Jérôme Barilla avait été visé par plusieurs procédures, dont des plaintes classées sans suite. Les obsèques de Liana auront lieu vendredi à Florence. Selon les projections publiées par l'INSEE, la population française pourrait commencer à diminuer dès 2037 si les tendances démographiques actuelles se poursuivent. La France compterait alors près de 66 millions d'habitants en 2070, soit près de 3 millions de moins qu'aujourd'hui. En cause notamment une baisse des naissances et une hausse des décès. L'Iran a annoncé ce lundi suspendre son opération militaire contre Israël après plusieurs échanges de frappes entre les deux pays ces dernières heures. Téhéran avait tiré une 30aine de missiles en réponse à une frappe israélienne menée dans la banlieue sud de Beyrouth. L'attaque a fait 2 morts et 20aine de blessés. Les Français veulent toujours partir en vacances cet été, mais en dépensant beaucoup moins. C'est ce que dit une étude publiée ce lundi, Mylène Desbac.
3: Oui, 62% des Français prévoient de partir cet été, soit un peu moins que l'an dernier. Surtout, le budget moyen chute fortement, 1748 euros par foyer, soit près de 300 euros de moins en un an. Un niveau inédit depuis 2022. En cause, le retour de l'inflation, la hausse du prix des carburants et les tensions internationales. Résultat, les vacanciers prévoient de faire des économies sur leurs souvenirs, les restaurants ou encore les activités de loisirs. Près de la moitié des Français assurent qu'ils cuisineront davantage pendant les vacances plutôt que d'aller au restaurant. Beaucoup comptent aussi privilégier des destinations proches de chez eux pour limiter les frais de transport.
2: Merci Mylène. En tennis, au lendemain de la fin de Roland-Garros, on note un bouleversement dans le classement français. Moïse Kwame gagne 102 places après son parcours jusqu'au troisième tour. Il passe de la 318e à la 215e place. Il devient l'un des plus jeunes joueurs à entrer dans le top 250. En revanche, chute libre pour Louise Boisson. Elle perd 112 places et descend au 155e rang mondial. Voilà pour l'actualité. Bonne soirée à tous.
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5: Bonjour, bonjour à tous. C'est le prix Benjamin Boutin et les 1800 mètres du parcours corde à gauche à l'hippodrome de Compiègne qui sera le théâtre du Quintet Plus de ce mardi 9 juin 2026. Réservé aux seuls chevaux âgés de 3 ans, ils seront 16 au départ vers 18h30. En tête de notre sélection, le 11 Faolio, pris en note lors de sa dernière prestation, rallongé pour l'occasion, il peut l'emporter. Suivi du 5, Hendrix, qui peut surmonter sa récente pénalisation. Le 10, Zelzara, peut à très belle cote prendre une place sur le podium. Le 4, Zarlan, doit être racheté en confiance. Et enfin, le 14, Samor, confié à Maxime Guyon pour l'occasion. Il complétera notre sélection. Une sélection que vous pouvez retrouver sur ma chaîne YouTube Tom Kazak, les pronostics hippiques avec mes dernières minutes. Donc, notre choix aujourd'hui, premier le 11, Faolio. Second le 5, Hendrix. Troisième le 10, Zelzara. Quatrième le 4, Zarlan. Cinquième troisième le 14, sa mort, le second choix le 8, le 13. Hélas, et à vous la fortune! Retrouvez les pronostics hippiques du Quintet Plus sur Radio Zigzag tous les jours à 6h30, 8h30 et 12h04.
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2: Bonjour et bienvenue en ce 9 juin. Aujourd'hui, nous fêtons les Dianes ainsi que les Ephrem et les Féliciens. Quant à nos événements marquants, un 9 juin, en 1870, mort de Charles Dickens. En 1934, Donald Duck fait ses débuts au cinéma avec un petit rôle dans la production de With Little Hen, La Petite Poule Avisée. En 1983, le parti conservateur de Margaret Thatcher remporte les élections générales en Grande-Bretagne par une forte majorité. Il aura plus de 170 voix de préséance sur les travaillistes à la Chambre des communes. En 1986, selon le rapport d'une commission présidentielle américaine, l'explosion de Challenger et la mort de ses 7 astronautes le 28 janvier précédent sont dues à des défaillances mécaniques et à de graves erreurs de gestion. Le document extrêmement critique envers la NASA conclut que le pire accident de l'aventure spatiale américaine n'aurait jamais dû se produire. En 1991, un des grands pianistes de ce siècle, Claudio Arro, meurt à l'âge de 88 ans, considéré comme un des plus grands interprètes de Beethoven. Le musicien d'origine chilienne était aussi un citoyen du monde, grand voyageur jusqu'à la mort de sa femme, la cantatrice allemande Ruth Schneider. Il a fait d'innombrables tournées, offrant un répertoire qui va de Bach aux compositeurs contemporains, avec cependant une très nette prédilection pour la musique romantique. En 1999, les plus vieilles empreintes d'Homo sapiens sont découvertes dans la grotte de Chauvet. Et enfin, en 1999, la Yougoslavie capitule et commence son retrait du Kosovo. Quelques jours plus tard, on découvrira les preuves de nombreux charniers. Excellente journée à vous.
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1: Concert Voix et Musique Corse, ce 13 juin, c'est à Rouen avec I Messaggeri. Messaggeri Voix et Musique de Corse fêteront leurs 30 ans cette année. I Messaggeri est une musique vivante en perpétuel mouvement, portée par une énergie créative sans faille. Fondée en 1996 par les frères Fabrice et Jean-Michel Adriani, le groupe I Messaggeri est devenu une référence incontournable de la scène musicale corse. Avec 5 albums à leur actif et des centaines de concerts donnés à travers l'Europe, ils ont su conquérir un public toujours plus large grâce à des textes puissants et une musique sincère. Et vous pourrez les découvrir, si vous ne les connaissez pas encore, ce 13 juin, c'est à 20h à l'église Notre-Dame de Lourdes, à Romans-sur-Isère. Toutes les infos sur imessagerie.co. Et dans le cadre du festival de printemps, ce 12 juin à Romans-sur-Isère, un concert avec les Requiem de Forêt, avec un chœur, un orchestre et un orgue. Venez donc nombreux ce 12 juin, c'est à 20h30, aux 3 places Maurice Faure à Romans-sur-Isère. Toutes les infos sur orguesaintbarnard.unblog.fr.
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1: Les amis, je vous annonce la suite du programme. Pardon ? Ah, vous venez d'arriver ? Eh ben bonjour. Eh ben bonjour. C'est de quoi ? Oui, nous on est là depuis déjà une heure. Ravi de vous accueillir à la maison. C'est Christophe, c'est l'équipe, c'est la rédac. Et voilà, on est tous là comme d'habitude à la maison pour le Zigzag Café. Cette émission que vous retrouvez du lundi au vendredi entre 5h58 et 9h du matin. Voilà, aujourd'hui c'est mardi. Nous sommes le 9 juin. Qu'est-ce qu'il y a, Youpi ? Ah, vos vacances approchent. Ah, youpi alors. Bah, j'imagine bien. Hein, le temps est-ce que oui, oh, mais vous inquiétez pas. Voilà, même si pendant vos vacances vous avez 2-3 jours où il fait pas beau, enfin je me rappelle pas d'avoir vu un été où il a pas fait beau pendant 15 jours. Voilà, voire même une semaine, c'est plutôt rare. Ça arrive, mais ça serait vraiment pas de bol, quoi, comme dirait l'autre. Non, je rigole, mais en fait, vous savez très bien que la météo, c'est la seule chose qu'on ne peut pas contrôler. Voilà, ça, l'être humain sait détraquer la météo. Ah oui, ça, il sait très bien le faire, hein. Bah d'ailleurs, on le voit, hein. Bah oui, voilà, le dérèglement de la météo, ça, on le voit bien. Ça, il sait le faire, l'être humain. Voilà, mais heureusement qu'il ne sait pas la contrôler. Pardon, l'équipe ? Oui, ah bah tu parles. Ah ben moi, si j'avais le contrôle de la météo, déjà, ça serait un mois de neige non-stop. Voilà, c'est comme ça, moi, je veux que tous les paysages soient blancs. Voilà, c'est... Hein ? Ah ben oui, évidemment, avec du froid. De quoi ? Est-ce que ça va ? Mais ça va très bien, pourquoi ? Vous le savez, les amis, ma saison préférée, moi, c'est l'hiver. Ben, ça arrive. Et puis, surtout, ça existe. Bon, allez, on n'est pas là pour parler de moi, on est là justement pour écouter un peu de musique, un peu d'infos. Eh ben justement, l'actu ciné, tiens, c'est dans un instant, la météo locale, la vraie. Juste après, c'est l'horoscope avec Thibaut. Les collectes de sang, c'est ce qu'ils me disent, là, j'ose même pas vous le répéter. Un petit coup de cœur tout à l'heure, tiens, on écoutera un titre de 2009. Alors, je sais pas si vous connaissez, c'est Canaan. Alors, peut-être pas, mais c'est très très bon. Vous allez voir, ça s'écoute très bien dans la voiture le matin, par exemple. En clin d'œil, on aura une interview à propos de la vogue de Moncler sur Jarvan. On en parlera un petit peu plus tard. Et puis, bien évidemment, les amis, des cadeaux avec le mot mystère, le mot guignol. Voilà. Non, je n'accuse personne. Guignol, rappelez-vous, quand on était gamin, nos parents nous amenaient au parc de la Tête d'Or à Lyon pour aller voir le spectacle de Guignol. Là, on va pas vous envoyer à Lyon. Non. Restez là. www.radiozigzag.com. Rubrique jeu. On en parle d'ici quelques minutes. En attendant, un petit rappel de l'actualité. Voici la rédaction. Il est un petit peu plus de 7h du matin. Merci de nous accompagner sur Radio Zigzag. Le 9 juin, c'est aujourd'hui. Bonjour.
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2: Il est 7h.
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3: Bonjour à tous. À la une de l'actualité, à Marseille, à Auch ou encore à La Rochelle, plusieurs centaines de personnes se sont rassemblées hier soir dans plus de 160 villes en France en hommage à Liana. Des associations et des collectifs dénoncent l'inaction de la justice concernant les violences faites aux enfants. Le meurtrier présumé de Liana, Jérôme Barella, est visé par plusieurs plaintes. Sébastien Lecornu réunit ses ministres aujourd'hui pour parler de la protection de l'enfance. Et le frère de Jérôme Barella a été placé en garde à vue hier à Auch pour des faits présumés de viol sur mineur de plus de 15 ans, viol par conjoint, séquestration et menaces de mort réitérées. Selon le parquet, les faits auraient été commis entre 2007 et 2017. Les AESH en grève aujourd'hui en France, vous savez, ce sont ces accompagnants d'élèves en situation de handicap. Les syndicats appellent à la mobilisation contre la précarité de leur métier. Ils réclament des meilleurs salaires et plus de moyens. Et en sport, en football, les Bleus ont terminé leur préparation avant le Mondial par une victoire hier soir à Lille. Ils ont battu l'Irlande du Nord sur le score de 3-1. Michael Olise a marqué un triplé. La Coupe du Monde, elle, commence dans 2 jours et l'équipe de France jouera son premier match de groupe dans une semaine tout pile. Ça sera face au Sénégal.
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4: Est-ce que tu comprends ce qu'elle dit ?
5: Je l'entends, oui, mais c'est du charabia, je comprends rien du tout.
4: Moi si.
2: Salut à tous, Steven Spielberg signe son grand retour au cinéma avec Disclosure Day, un thriller de science-fiction autour d'une révélation qui pourrait bouleverser l'humanité, la preuve que nous ne sommes pas seuls dans l'univers.
5: Du mensonge dure depuis 79 ans. Il faut que ça cesse.
6: Qu'est-ce que tu vas faire?
7: Je vais tout révéler au monde entier.
2: Entre peur, fascination et chaos, Spielberg replonge dans les thèmes qui ont fait le succès de Rencontres du troisième type. Emily Blunt, Josh O'Connor et Colin Firth sont au casting.
8: Bruno.
9: Oui. Quoi?
8: Ça va te paraître complètement farfelu au premier abord, mais il faut que tu me fasses confiance.
9: Okay.
2: À l'affiche aussi, Le Vertige signé Quentin Dupieux, son tout premier film d'animation. Dans cette comédie absurde et décalée, Jacques débarque chez son ami Bruno pour lui annoncer une révélation incroyable. Selon lui, l'humanité entière vivrait dans une simulation.
10: Oh là ! Ah merde ! Oh là là, ça y est, je perds les os.
9: T'es sûr ?
10: Bah, tu vois bien. Ah, oh, c'est une fille en plus !
9: Attends, ça y est, on est parents là ?
2: Le casting est bon, retrouve Alain Chabat, Jonathan Cohen et Anaïs Demoustier. Voilà pour les sorties ciné. Bon film à la semaine prochaine.
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1: Allez, votre météo locale sur le Rovaltin, qu'est-ce que ça donne? Bon non, une petite semaine tranquille, hein. Bon, peut-être que vous avez eu les orages hier. Ouais, bon, bah c'est passé. Allez, pour ce mardi 9, bon, c'est un ciel voilé, hein. Le soleil est là, mais il y a un petit voile de nuages quand même. On note la levée du Mistral. Ah non, hier c'était le vent du sud qui soufflait hier. Ah ben là, aujourd'hui, c'est le vent du nord. Le Mistral, 40 km/h. Température ce matin au lever du jour, 17 degrés. Et cet après-midi, bah, ça baisse. Ça baisse après le passage des orages, puisqu'en fait, après la confrontation de la masse d'air, eh ben, c'est l'air frais qui a gagné. Ben oui, donc 24 degrés, pas plus, pour mercredi 10. Alors mercredi 10, c'est alternance de passages nuageux et d'éclaircies, toujours du Mistral, 50 km/h, température maximale 24 degrés, puis pour le jeudi 11, c'est pareil. Quelques éclaircies, 50 km/h de Mistral, température maximale 25 degrés. Rapidement les amis, le week-end prochain devrait être bien ensoleillé, du soleil, toujours du Mistral, mais une hausse notable des températures, puisque dimanche prochain, on pourrait de nouveau dépasser la barre des 30 degrés. Bon, faudra revenir nous voir, mais c'est bien parti pour, hein. Enfin, c'est, ben voilà. Hein, et ben voilà, il y avait qu'à demander. Ben, oui.

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2: Et en ce mardi 9 juin, bonne fête aux Dianes, les Béliers, vos initiatives seront très bien reçues. Taureau, vous rêverez d'évasion, de passion. Gémeaux, ce sera le moment de donner un coup de collier. Les cancers, vous n'aurez pas vraiment le temps de vous consacrer à vos loisirs. Les lions, vous êtes plutôt discrets sur votre vie personnelle. Les vierges, vous pourriez être injuste envers la personne qui partage votre vie. Les balances, vous rechercherez un travail qui vous laissera beaucoup de temps libre. Et les scorpions, votre entourage familial cherchera à vous titiller sur les questions amoureuses. Sagittaire, le travail que vous aurez à effectuer demandera une bonne dose de concentration et de ténacité. Les capricornes célibataires, le climat astral vous promet une vie amoureuse très réussie. Les Verseaux, si vous discutez calmement et franchement, vous éviterez les malentendus. Enfin les poissons, vous devrez rester vigilants dans le domaine des finances. Bonne journée et à demain.
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2: Le 14 juin, c'est la Vogue à Montclar sur Gervanne. Bon, vous voyez plus d'informations, bah vous restez bien avec nous. Dans notre clin d'œil, on aura justement plus d'infos sur cette Vogue, comment ça va se dérouler, qu'est-ce qu'il va y avoir. Hein, ouais, 8h moins 10. Oui, tout à l'heure, une petite interview made in Radio Zigzag, comme dirait l'autre. Le coup de cœur sera juste avant, mais en attendant, notre ami Philippe Chatin qui croque l'actualité. Voilà, il a faim. Hein. Ah oui, il a faim. Enfin, j'allais vous dire, il y a matière. Et je vais même vous rajouter, hélas. Ouais, ben oui. Oui. Bon, allez, on va pas refaire le monde, on va pas refaire l'actualité, parce que je pense que ça serait, hélas, également infaisable. Mais voici tout de suite, justement, on parle d'actualité. Un petit rappel de l'actualité.
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3: Bonjour à tous. À la une de l'actualité, à Marseille, à Auch ou encore à La Rochelle, plusieurs centaines de personnes se sont rassemblées hier soir dans plus de 160 villes en France en hommage à Liana. Des associations et des collectifs dénoncent l'inaction de la justice concernant les violences faites aux enfants. Le meurtrier présumé de Liana, Jérôme Barella, est visé par plusieurs plaintes. Sébastien Lecornu réunit ses ministres aujourd'hui pour parler de la protection de l'enfance. Et le frère de Jérôme Barella a été placé en garde à vue hier à Auch pour des faits présumés de viol sur mineur de plus de 15 ans, viol par conjoint, séquestration et menace de mort réitérées. Selon le parquet, les faits auraient été commis entre 2007 et 2017. Les AESH en grève aujourd'hui en France, vous savez, ce sont ces accompagnants d'élèves en situation de handicap. Les syndicats appellent à la mobilisation contre la précarité de leur métier. Ils réclament des meilleurs salaires et plus de moyens. Et en sport, en football, les Bleus ont terminé leur préparation avant le Mondial par une victoire hier soir à Lille. Ils ont battu l'Irlande du Nord sur le score de 3 buts à 1. Michael Olise a marqué un triplé. La Coupe du Monde, elle, commence dans 2 jours et l'équipe de France jouera son premier match de groupe dans 1 semaine tout pile. Ça sera face au Sénégal.
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5: 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Bonjour, bonjour, l'actu du mardi. Après l'accession du club de Vannes au top 14 de rugby, nos compères Laporte et Moscato reviennent sur l'arrivée du club breton dans l'élite.
6: Et t'as vu Vincent, on va revoir les irréductibles gaulois de Bretagne dans le top 14.
7: Eh ouais Bernard, je l'ai vu, on est fichu. On va bouffer du breton toute la saison. Du kouign-amann, de la galette saucisse, de la crêpe. On va siphonner du chouchen et du cidre. On est fichu, je te dis.
6: Et remarque, d'un côté, on va se régaler, et tant pis pour le régime.
7: Mais non seulement le régime, Bernard, mais la musique qui va avec. On va souper du bignou, de la bombarde, de la cornemuse. On est fichu.
6: Ouais, t'as raison, mais c'était le mambol, les traditions.
7: Mais à ce rythme-là, Bernard, c'est plus des traditions, c'est une invasion. Les Bretons sont partout. Et dans quelques temps, Bernard, tu vas voir, on va parler le divoine, comme ils disent.
6: Mais c'est quoi le divoine?
7: C'est la langue qu'on n'y comprend rien, là. Allez, Yermat et Kenavo.
6: Ouais, c'est ça, Kenavo, Vincent. Et n'oublie pas le cidre et la galette aux saucisses.
8: Et l'actualité, c'est aussi la gratuité des transports en commun à Nice pour les plus de 65 ans. Ce qui réjouit Madola niçoise du haut de ses 71 ans.
9: Oh, et bébé, moi qui voulais pas dire mon âge, vous le scandez à des millions d'auditeurs à travers le monde.
8: Et pourquoi pas l'univers pendant que vous y êtes? Votre âge, Mado, c'est pas un secret de polichinelle. Il suffit de consulter Wikipédia et on a toutes les infos vous concernant.
9: Et BV, le Wikipanda, comme vous dites, il raconte souvent des bêtises. Ouais.
8: Et toujours est-il que vous allez voyager gratuitement dans votre jolie ville et ça devrait vous mettre en joie.
9: Ouh, et BV, tu parles d'un voyage, toi. Je connais tous les coins et les recoins de la Niçoise. Bon, par contre, ça c'est très bien pour mon mari. Hein. Lui qui est radin comme un hérisson qui cache ses épines, là il va en faire des voyages. Hein. Bon, alors le problème c'est que pendant ce temps, Qui va se taper le ménage, la lessive, le repassage, la mécanique?
8: Ah, parce que vous faites aussi de la mécanique?
9: Eh ben ça, il faut bien. Hein. Si on veut que la machine tourne, il faut savoir se servir de la clé à mimolette.
8: Vous voulez dire la clé à molette?
9: Oui, eh ben entre molette et mimolette, on va pas en faire un fromage, hein.
8: Et toujours à Nice, les paquebots de croisière sont finalement les bienvenus, tout comme à Bordeaux, car leur pollution serait dérisoire. Mais c'est surtout aussi parce que les touristes sont importants pour l'économie locale. Anne Roumanoff a l'air ravie de cette info. Vous êtes parée pour une croisière, Anne?
4: Oh, on ne nous dit pas tout. Non, moi je suis surtout ok pour pécho un beau touriste plein aux as qui m'emmène faire la croisière de l'amour en espérant qu'il me mène pas trop en bateau.
8: Ah oui, sinon vous allez rester à quai.
4: Ouais, bah comme quoi dans les croisières, tout n'est pas que beau. Oh, ouais.
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3: Les amis, à partir de 8h, vous retrouvez le Flash, l'Express, la rédaction de Radio Zigzag. L'histoire d'un jour, le monde du sport présenté par Guillaume, la météo locale, avec qui vous savez. De quoi l'équipe? C'est, s'il vous plaît, voyons. C'est, non, je vous dirai pas ce qu'ils viennent de me dire, mais c'est, hein. Oui, c'est flatteur pour moi, oui. Mais vous savez, hein, la bave du crapaud n'atteint pas la blanche colombe. De quoi l'équipe? T'as vu la gueule de la colombe? C'est, hein, on dirait plutôt une chouette. Ouais, si tu veux. Ouais, super. Voilà. Et quoi, une chauve-souris? C'est... Ben oui, mais on en a besoin de ces bestioles, les amis. Même si on a... certains en ont peur, on en a besoin de ces bestioles. Ouais, voilà. C'est bon? Tout va bien, l'équipe, là? Ça re... Voilà, parfait. C'est... Prenez vos gouttes. Donc, la météo, l'horoscope avec Thibaut. Comment vous voulez qu'on arrive à avoir un minimum de sérieux avec cette affaire-là? Ben, c'est pas possible. Ben non, c'est pas possible. Donc, ça sera à partir de 8h. À 8h moins 10, vous aurez, donc comme je vous l'annonçais tout à l'heure, une interview à propos de la Vogue de Montclar-sur-Gervanne qui va se tenir le 14 juin sur la commune de Montclar-sur-Gervanne. Donc une petite interview dans le clin d'œil. On va tout vous dire, savoir pourquoi, comment, où, enfin bref, vous allez tout savoir sur cette Vogue. Et tout de suite, un petit coup de cœur. Voilà, un petit coup de cœur les amis. Aujourd'hui, j'ai retrouvé en CD à la maison Kanan. Alors, je sais pas comment ça se prononce en fait. Kanan, peut-être Kanan, il s'appelle, je sais pas. Mais bon, je me rappelle que j'avais acheté ce CD quand j'étais à New York. Voilà, 2009, j'étais sur New York et j'avais entendu sur une radio locale de New York, Z100, 100.3 FM là-bas à New York, il passait souvent ce titre. Bon, je suis allé dans les magasins de disques, parce que là-bas, il en restait encore à l'époque. Je sais pas si maintenant, il y en a toujours. Et j'avais trouvé le CD que j'ai ramené à la maison. Et quand je l'écoute, bah évidemment, c'est bourré de souvenirs. Perso, évidemment. Et puis, j'ai envie justement de vous faire partager un petit peu cette musique qui s'écoute vraiment très bien. Ouais. C'est à la fois calme, il y a un petit rythme, mais il y a surtout... Je sais pas, un effet, waouh, ça fait du bien. Ouais. De quoi l'équipe? Non, il y avait rien dans mon café ce matin. Est-ce que je peux être sérieux deux secondes? D'accord, bon. Allez, vous retrouvez donc Kanan, on va l'appeler comme ça, avec Take a Minute. Ça date de 2009 et c'est mon coup de cœur que je veux partager avec vous aujourd'hui.

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1: Bonjour. À l'approche de la vogue de Montclar-sur-Gervanne, le 13 juin, les jeunes de Montclar préparent le bal et les festivités. Aujourd'hui, nous accueillons Perrine et Célia qui nous parleront de l'organisation et de l'ambiance de cette nouvelle édition. Bonjour Perrine. Bonjour Célia.
2: Bonjour. Bonjour.
1: Pouvez-vous nous présenter l'association en quelques mots ?
2: L'association des jeunes de Montclar-sur-Gervanne, c'est une association qui est assez récente, donc il y a 3 ans cette année. C'est un groupe de... On est 7 jeunes de la vallée de la Gervanne qui avons décidé de se rassembler et de créer une association dans l'objectif de créer la vogue de Montclar, enfin de reprendre la vogue de Montclar. Donc on est 7 jeunes motivés, dynamiques et plein d'ambition.
1: Et alors, sur quelle date pourrions-nous vous retrouver ?
3: Alors, on a 3 dates clés dans l'année. Donc, ça commence avec le goûter du Nouvel An qui est pour au mois de janvier. Ensuite, on a les Jeux Inter-Associations qui est au mois de mai. Donc là, cette année, c'est le 30 mai. Et on a notre Vogue qui est cette année le 13 juin.
1: Et donc, pour cette Vogue, que préparez-vous pour cette nouvelle édition ?
2: Pour cette nouvelle édition, on reste sur le même format que les 2 années précédentes, c'est-à-dire un repas, une buvette, un snack et un bal. Il y a eu une petite nouveauté sur le repas, donc l'entrée a été revue, mais on reste sur la même chose. Donc l'objectif, c'est de passer une soirée conviviale à partir de 19h au village de Montclar.
1: Et à quel type d'ambiance pourrions-nous nous attendre ?
3: Que de la joie. Surtout une bonne ambiance. Nous, ce qu'on cherche vraiment, c'est de renouer avec les anciens du village, mais aussi avec les jeunes qui arrivent et de toute la vallée, principalement. Mais voilà, on cherche surtout une bonne ambiance, de la convivialité et surtout que tout le monde s'amuse.
1: Comment faites-vous pour que le bal reste accessible et agréable pour toutes les générations ?
2: Alors c'est un grand défi, et c'est le grand défi qu'on avait quand on a créé l'association. C'est vraiment l'objectif, c'était de rassembler tout le monde, hein, comme on l'a déjà dit, toutes les générations, et puis tous les villages de la vallée. Déjà, notre réseau fait beaucoup, parce qu'il y a beaucoup de gens qu'on connaît qui viennent de ce fait. Et puis après, pour que le bal il reste quand même agréable pour tout le monde, on s'entend bien avec le DJ, et on fait en sorte qu'ils mettent des musiques qui correspondent un peu à tout le monde. Et puis tous les ans, on a toutes les générations qui dansent jusqu'à 2-3 heures du matin, donc c'est défi réussi. Pour nous, j'espère cette année encore.
1: Et côté restauration, que nous proposerez-vous sur place ?
3: Au menu, en entrée, on a des carottes râpées avec des tomates et des œufs durs de la ferme Rigaud. Ensuite, on a en plat des patates avec des saucisses qui nous viennent de la ferme de Favier.
2: Ouais, de la ferme Favier à Suze.
3: Et on a, pour le dessert et fromage, on a les picodons de la ferme Saint-Pancras avec des tartes aux pommes qui nous viennent de Grane.
1: Et comment se prépare un événement comme celui-ci ?
2: C'est pas mal d'organisation. Là, au bout de la 3e année, on commence à trouver un peu notre rythme, mais ça a été un peu long à mettre en place, on va dire. On fonctionne par pôle, donc on a différents responsables. On a des responsables pour la buvette et pour le snack. On a des responsables pour plutôt tout ce qui est restauration, repas, service. Moi, en tant que vice-présidente et avec le président de l'association, on a fait le pari de les laisser gérer presque en autonomie, en fait, tous leurs pôles. Donc, au bout de la 3e année, c'est assez fonctionnel, ça a eu quelques couacs, mais maintenant ça fonctionne bien, et donc en fait, eux, ils gèrent vraiment, ils ont la responsabilité de gérer leur pôle, et ils viennent nous faire un petit rapport, donc on fait des réunions régulièrement, savoir où ils en sont, s'ils ont besoin d'aide, de matériel, et nous, après, on s'occupe plutôt de tout ce qui est administratif, donc avec Célia qui est secrétaire, et de l'aspect un peu communication, voilà, puis on chapote un peu tout, mais on fait entièrement confiance à nos membres actifs, donc qui font partie du bureau pour l'organisation de leur pôle respectif. Et puis après, le jour J, on a quand même beaucoup de bénévoles qui viennent nous aider et on a besoin de petites mains qui viennent nous aider. Donc si ça vous intéresse aussi, n'hésitez pas à venir nous prêter main forte.
1: Et qu'est-ce qui vous tient le plus à cœur dans cet événement tant attendu ?
3: C'est surtout de, voilà, qu'il y ait une ambiance conviviale le jour même et surtout de rassembler les gens de la vallée et que tout le monde passe un bon moment le soir même. Ce qui n'est pas forcément simple parfois, mais ça se passe quand même relativement bien à chaque fois. Amusez-vous, venez nous voir et nous on sera très heureux de vous recevoir.
1: Et qu'est-ce qui vous a donné envie de relancer la vogue et le bal de Montclar ?
2: Déjà, donc avant d'être une association, on est un groupe d'amis qui adorons faire les vogues du coin. Et c'est vrai que dans la vallée, Vallée, à part la vogue de Suze, qui est donc une vogue historique, hein, la première de l'été tous les ans, il n'y avait pas trop d'autres vogues. C'est des vogues qui se sont perdues, donc que ce soit à Beaufort, à Montclar. Enfin, il y en avait dans tous les villages, hein, à Plan de Baie, et ça s'est vraiment perdu. À Montclar, on savait que c'était 46 ans avant que la dernière vogue avait eu lieu. Et on s'est dit, bah, en fait, pourquoi pas nous relancer cette vogue-là. Montclar, c'est un super beau village, un peu perché, avec un potentiel de fou, et les gens, même des gens de la vallée, des fois, ils vont même pas, en fait, on passe à côté dans sur cette grande route, mais on va même pas dans le village. Donc on s'est dit, bah, c'est l'occasion de relancer cette vogue-là, de rassembler les gens de la vallée et de la commune, parce que c'est une commune qui est très étendue aussi, donc l'objectif, c'est de faire vraiment venir les gens de tous les hameaux.
1: Avez-vous un message à faire passer aux habitants de la vallée et aux auditeurs ?
3: Eh bien, on vous attend nombreux pour passer un très bon moment avec vous. Et surtout, s'il y en a qui sont partants pour être bénévoles et venir nous aider, il n'y a pas de souci, on vous attend aussi avec joie. Et surtout, le mot d'ordre, c'est amusez-vous.
2: Vous pouvez aussi nous retrouver, ou si vous avez des petites questions, nous poser des questions sur nos réseaux sociaux. Donc sur Facebook, c'est Association des Jeunes de Montclar-sur-Gervanne. Et sur Instagram, c'est AJMG26400. N'hésitez pas à contacter la radio qui vous fera passer nos coordonnées si vous avez des questions. Ou même si vous voulez juste suivre notre aventure sur les réseaux sociaux, on essaie de partager un petit peu tout ce qu'on fait, l'organisation, les coulisses de la vogue. Donc n'hésitez pas.
1: Merci Perrine, merci Célia d'avoir accepté notre interview. On espère vous voir nombreux à la vogue de Montclar-sur-Gervanne le 13 juin pour partager avec nous ce moment de fête et de convivialité. Et merci à tous ceux qui font vivre le village.
2: Merci à toi Cécilia.
1: Merci. À bientôt.
2: À bientôt.
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1: Il est 8h.
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2: Bonjour à tous. À la une de l'actualité, à Marseille, à Auch ou encore à La Rochelle, plusieurs centaines de personnes se sont rassemblées hier soir dans plus de 160 villes en France en hommage à Liana. Des associations et des collectifs dénoncent l'inaction de la justice concernant les violences faites aux enfants. Le meurtrier présumé de Liana, Jérôme Barella, est visé par plusieurs plaintes. Sébastien Lecornu réunit ses ministres aujourd'hui pour parler de la protection de l'enfance. Et le frère de Jérôme Barella a été placé en garde à vue hier à Auch pour des faits présumés de viol sur mineurs de plus de 15 ans, viol par conjoint, séquestration et menaces de mort réitérées. Selon le parquet, les faits auraient été commis entre 2007 et 2017. Les AESH en grève aujourd'hui en France. Vous savez, ce sont ces accompagnants d'élèves en situation de handicap. Les syndicats appellent à la mobilisation contre la précarité de leur métier. Ils réclament des meilleurs salaires et plus de moyens. Et en sport, en football, les Bleus ont terminé leur préparation avant le Mondial par une victoire hier soir à Lille. Ils ont battu l'Irlande du Nord sur le score de 3 buts à 1. Michael Olise a marqué un triplé. La Coupe du Monde, elle, commence dans 2 jours et l'équipe de France jouera son premier match de groupe dans une semaine tout pile. Ça sera face au Sénégal.
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3: Nous sommes aujourd'hui le 9 juin et nous allons partir du côté de l'Espagne à la rencontre d'un très grand cycliste, Luis Ocaña. Luis Ocaña est né le 9 juin 1945. Le célèbre coureur cycliste espagnol a marqué son temps. Celui qui est né au milieu de l'Espagne va vite conquérir les sommets du vélo dès ses débuts en 1968. Il n'a pas encore quelques mois de professionnalisme dans les jambes qu'il devient champion d'Espagne sur route. 2 ans plus tard, il s'adjuge la Vuelta à 25 ans et le Tour de France en 1973, mettant un coup d'arrêt à l'hégémonie du célèbre cannibale belge Eddy Merckx. Il arrêtera sa carrière en 1977 avec pas moins de 110 victoires chez les professionnels, dont 3 éditions du Critérium du Dauphiné et 9 victoires d'étape sur la Grande Boucle. La suite de sa vie, qui s'effectue en grande partie en France, ne sera que déboires et coups durs entre accidents, maladies et insuccès professionnels. Malade, il se donnera la mort en 1994. L'épisode qui imprimera le nom Ocaña dans l'esprit des amoureux de la petite reine, celui-ci intervient en 1971. Le 12 juillet exactement, Ocaña est en maillot jaune et il est plus que jamais au coude à coude avec son grand rival Eddy Merckx, qui semble là se trouver un adversaire de taille dans cette étape pyrénéenne entre Revel et Luchon. Le peloton emprunte le col de Manté, mais le ciel tombe littéralement sur la tête des coureurs. La pluie rend cette étape plus que dangereuse. Elle est dantesque et la descente infernale. Tous se cassent la figure après le sommet du col de Manté. Certains vont se relever, comme Eddy Merckx, et repartent. Ocaña, lui, reste à terre, douloureux, mais se relève une première fois. À la suite, il sera percuté par le Portugais Agostinho. Ne voilà de nouveau par terre, mais coriace, il se remet sur ses jambes, mais patatras, le voilà percuté une seconde fois par le néerlandais Joop Zoetemelk. Mais cette énième collision sonne le glas de son tour 1971. Il sera alors contraint d'abandonner. Tout un symbole. Cette édition 71 est en quelque sorte une allégorie de sa prochaine vie, de sa vie post-carrière cycliste. Demain, on fera la connaissance d'une très grande épreuve de sport en terre britannique. Il s'agit de la Boat Race, cette course d'aviron entre universitaires. Mais ce sera demain pour d'autres histoires d'un jour avec Mémoire Sport.
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1: Allez, votre météo locale sur le Rovaltin, qu'est-ce que ça donne? Bon non, une petite semaine tranquille. Hein. Bon, peut-être que vous avez eu les orages d'hier. Ouais. Bon, bah c'est passé. Allez, pour ce mardi 9, bon, c'est un ciel voilé, hein. Le soleil est là, mais il y a un petit voile de nuages quand même. On note la levée du Mistral. Ah non, hier c'était le vent du sud qui soufflait hier. Ah ben là, aujourd'hui, c'est le vent du nord. Le Mistral, 40 km/h. Température ce matin au lever du jour, 17 degrés. Et cet après-midi, bah, ça baisse. Ça baisse après le passage des orages, puisqu'en fait, après la confrontation de la masse d'air, eh ben, c'est l'air frais qui a gagné.

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2: Et en ce mardi 9 juin, bonne fête aux Dianes, les Béliers, vos initiatives seront très bien reçues.
3: Taureau, vous rêverez d'évasion, de passion.
4: Gémeaux, ce sera le moment de donner un coup de collier.
5: Les Cancers, vous n'aurez pas vraiment le temps de vous consacrer à vos loisirs.
6: Les Lions, vous êtes plutôt discrets sur votre vie personnelle.
7: Les Vierges, vous pourriez être injuste envers la personne qui partage votre vie.
8: Les Balances, vous rechercherez un travail qui vous laissera beaucoup de temps libre.
9: Et les Scorpions, votre entourage familial cherchera à vous titiller sur les questions amoureuses.
10: Sagittaire, le travail que vous aurez à effectuer demandera une bonne dose de concentration et de ténacité.
11: Les Capricornes célibataires, le climat astral vous promet une vie amoureuse très réussie.
12: Les Verseaux, si vous discutez calmement et franchement, vous éviterez les malentendus.
13: Enfin les Poissons, vous devrez rester vigilants dans le domaine des finances.
14: Bonne journée et à demain.
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2: Le Zigzag Café sur Radio Zigzag, c'est du lundi au vendredi entre 5h58 et... Pardon ? Qu'est-ce qu'il y a l'équipe ? Faudrait, pour la rentrée, quoi ? Changer ? Et vous voulez changer quoi ? L'heure ? C'est-à-dire ? Ah, commencer plus tard ? Oui, donc oui, oui. Et pour vous, ça serait quoi l'idéal ? Non mais là c'est plus le café, là c'est le goûter quoi. L'équipe me dit au moins 9h30 voire 10h. Ah oui, bah là c'est plus, enfin on boit du café encore à 9h30 ou 10h, oui c'est possible, mais c'est plus le petit déjeuner, hein, c'est pas grave, on peut décaler. Bah non. non, hein, vous aurez essayé, d'accord, c'est tout, c'était la petite parenthèse qui va bien, d'accord, bon alors. Qu'est-ce que vous voulez que je vous dise ? Je sais plus quoi faire avec eux. Donc, je vous disais, bienvenue sur Radio Zigzag. Je passe vraiment pour un guignol, quoi, sur ce coup-là. Guignol, c'est le mot mystère. Pour tenter, je vous rappelle, de remporter 4 places VIP pour aller voir Guignol à Saint-Vallier. Voilà, radiozigzag.com. Rubrique jeu, on en a parlé il y a quelques minutes. Donc, vous êtes bien sur Radio Zigzag, on va y arriver. 102 FM avec nous en Vallée du Rhône et 102.4 FM dans le bassin romanais. Qu'est-ce qu'il y a à l'équipe encore ? Excusez-moi, hein. De quoi heureusement que l'émetteur ne se met pas en sécurité ? Mais c'est quoi ça ? C'est de la partie technique. Ça, c'est ma partie à moi, mais quel est le rapport ? Ah, avec toutes les conneries qu'on sort ? Il pourrait faire une overdose. Oh punaise. Alors celle-là, je l'attendais pas, celle-là. Ah ouais, ça va chercher loin ce matin l'équipe là, hein. Ouais, d'accord. Bon, ben attendez, je me connecte, je regarde. L'émetteur du 102 et du 102.4, c'est bon, tous les deux sont ouverts. Donc ils sont pas inondés de nos bêtises. Ça vous rassure l'équipe ? Bon. Donc, les amis, je sais plus où j'en étais, donc on va poursuivre avec, dans un instant, la rédaction, un petit rappel de l'actualité, les pronostics, notre ami Tom Kazak, le livre du jour, voilà, le roi soleil, alias Frédéric Coster, et l'origine des expressions françaises. Voilà, cette émission, vous le savez, a la particularité de se faire à la maison, en toute simplicité, et ça y joue beaucoup, hein. C'est, hein, oui, je sais, bah, il faut les supporter, mais enfin bon, je pense que j'aime ça, enfin je le pense même pas, j'en suis même sûr.
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3: Bonjour à tous. À la une de l'actualité, plusieurs centaines de personnes rassemblées hier soir dans plus de 160 villes en France, à Marseille, à Auch ou encore à La Rochelle, en hommage à Liana. Des associations et des collectifs dénoncent l'inaction de la justice concernant les violences faites aux enfants. Le meurtrier présumé de Liana, Jérôme Barella, est visé par plusieurs plaintes. Sébastien Lecornu réunit ses ministres aujourd'hui pour parler de la protection de l'enfance. Laurent Nunez, le ministre de l'Intérieur, et Gérald Darmanin, le ministre de la Justice, sont auditionnés ce matin au Sénat. Et le frère de Jérôme Barella a été placé en garde à vue hier à Auch pour des faits présumés de viol sur mineur de plus de 15 ans, viol par conjoint, séquestration et menace de mort réitérée. Selon le parquet, les faits auraient été commis entre 2007 et 2017. Patrick Bruel est visé par 2 nouvelles plaintes pour viol déposées auprès du tribunal judiciaire de Nanterre. L'une vient d'une ancienne Miss Alsace et des faits remontant à 2008. L'autre a été déposée par une kiné. Elle affirme avoir rencontré Patrick Bruel après un concert à Grenoble en 2000. La garde à vue du chanteur se poursuit à Paris. Il conteste les accusations et reste présumé innocent. Une grève à la SNCF demain et le trafic sera perturbé. Un TGV sur 3 sera annulé et un intercité sur 2 sera supprimé. De jour comme de nuit, en région, des complications sont aussi prévues, notamment en Île-de-France. Les syndicats dénoncent des réorganisations internes et les conséquences sur leurs conditions de travail. Les Français continuent d'épargner, mais sans prendre de risques. C'est ce que dit une étude de l'IFOP, Virginie Quénon.
4: Oui,
1: pays, les ménages mettent en moyenne 18% de leurs revenus de côté, un niveau très élevé comparé au reste de l'Europe. Pourtant, la grande majorité privilégie toujours les placements les plus sûrs, comme le livret A ou les livrets réglementés, et ce malgré les rendements faibles. Seuls 3% des épargnants disent investir dans des produits plus risqués, mais potentiellement plus rentables, comme la bourse ou certains plans d'épargne, un chiffre en baisse depuis 2 ans. Les spécialistes parlent d'une aversion au risque très française. Et autre tendance marquante, de plus en plus de Français laissent simplement leur argent dormir sur leur compte courant. La plupart des Français se disent très prudents.
3: Merci Virginie pour ces précisions. On termine par du sport, du basket. Les Spurs se relancent face aux Knicks en finale NBA. L'équipe du Français Victor Wembanyama l'a emporté 115 à 111 face à New York lors du match 3. Les Spurs recollent à 2-1 dans la série. Ils avaient perdu les 2 premiers matchs et prochain rendez-vous dans la nuit de mercredi à jeudi. Voilà pour l'essentiel de l'actualité. Très belle matinée à tous.
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5: Bonjour, bonjour à tous. C'est le prix Benjamin Boutin et les 1800 mètres du parcours corde à gauche à l'hippodrome de Compiègne qui sera le théâtre du Quintet Plus de ce mardi 9 juin 2026. Réservé aux seuls chevaux âgés de 3 ans, ils seront 16 au départ vers 18h30. En tête de notre sélection, le 11, Faolio, pris en note lors de sa dernière prestation, rallongé pour l'occasion, il peut l'emporter. Suivi du 5, Hendrix, qui peut surmonter sa récente pénalisation. Le 10, Zelzara, peut à très belle cote prendre une place sur le podium. Le 4, Zarlan, doit être racheté en confiance. Et enfin, le 14, Samor, confié à Maxime Guyon pour l'occasion. Il complétera notre sélection. Une sélection que vous pouvez retrouver sur ma chaîne YouTube Tom Kazak, les pronostics hippiques avec mes dernières minutes. Donc, notre choix aujourd'hui. Premier, le 11, Faolio. Second, le 5, Hendrix. Troisième, le 10, Zelzara. Quatrième, le 4, Zarlan. Cinquième, le 14, Samor, le second choix, le 8, le 13. Et là, c'est à vous la fortune! Retrouvez les pronostics hippiques du Quintet Plus sur Radio Zigzag tous les jours à 6h30, 8h30 et 12h04.
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0: Et si chaque histoire d'amour avait un parfum particulier ? Figure incontournable de la scène littéraire francophone avec plus d'un million d'exemplaires vendus dans le monde, Sophie Jomain a écrit plus de 35 romans allant de la littérature fantastique à la comédie en passant par le roman contemporain. Son dernier livre, Journal d'une wedding planner, vient de paraître chez Charleston. Zélie a toujours aimé les mariages, à tel point qu'elle a décidé d'en faire son métier, wedding planner. Dans son journal de bord, elle consigne ses réussites, ses déboires, mais aussi le parfum de chaque personne qu'elle rencontre. Car comme sa mère avant elle, Zélie a un don, celui de sentir quel couple est fait l'un pour l'autre. Mais ce don n'a pas que des avantages, surtout quand elle se rend compte qu'une ancienne amie de lycée qui lui a demandé d'organiser son mariage ne correspond pas du tout à l'homme qu'elle s'apprête à épouser. Zélie parviendra-t-elle à sauver les apparences ou choisira-t-elle de dire la vérité ? Ce sera bien sûr sans compter sur l'aide du témoin du futur marié qui la tient particulièrement à l'œil pour le meilleur et pour le pire. Journal d'une wedding planner, c'est une histoire drôle, émouvante et sensible qui paraît, après le succès du Vent souffle sur Little Balmoral, c'est une nouvelle expérience de lecture immersive et innovante. Figurez-vous que c'est un roman olfactif. Journal d'une wedding planner de Sophie Jomain est paru chez Charleston.
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0: Quoi dit-on mettre la clé sous la porte ? Quand une entreprise fait faillite et doit fermer, on dit parfois qu'elle met la clé sous la porte. L'expression s'emploie d'ailleurs plus souvent à propos d'un magasin. Cette formule, qui semble apparaître vers le milieu du XVIIIe siècle, désigne à l'origine le comportement d'un locataire qui, ne pouvant plus payer son loyer, fait ses bagages et s'enfuit discrètement sans oublier de glisser la clé sous la porte avant de partir pour que le propriétaire la récupère. On trouve même à cette époque une variante aujourd'hui disparue, mettre la clé sous la chatière. De là, l'expression a pris le sens de s'enfuir sans payer ses dettes pour évoluer au cours du 19e siècle vers l'idée de faire faillite. On trouve une bonne illustration de ce glissement de sens chez l'écrivain Georges Darien qui, dans son roman Biribi, écrit en 1890, ils finissent généralement par la faillite si c'est faire faillite que de mettre un beau soir la clé sous la porte et de cingler pendant la nuit vers de nouveaux rivages. De nos jours, l'évolution est achevée et mettre la clé sous la porte.
1: Voilà les amis, on termine ce Zigzag Café de ce 9 juin. Merci beaucoup d'être passé un coup à la maison, ça fait toujours plaisir de vous avoir, de vous accueillir du lundi au vendredi entre 5h58 et 9h du matin. 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Oh purée, elle va s'en rappeler celle-là, ouais. Roland, vous le retrouvez dans quelques instants pour Zigzag et vous, et puis moi j'aurai le plaisir les amis de vous retrouver demain avec toute l'équipe pour un nouveau café. On vous souhaite, l'équipe se joint à moi pour vous souhaiter une très très belle journée, les amis. Vous prenez soin de vous. Hein, il fait un peu frais. Non, il fait pas frais. On dort bien la nuit. Ça fait du bien. Voilà. L'été, alors on va dire que l'été, en mode un petit peu dégradé, c'est ce que nous avons actuellement. Mais en principe, la semaine prochaine, ça devrait remonter et ça devrait même remonter trop. Voilà. Et là, il y en a un qui va être content, hein, et l'autre qui sera beaucoup moins content. Mais ça, c'est, on en reparlera. Allez, vous souhaitez une belle journée. Prenez soin de vous, hein. Ouais, non, mais c'est important. Allez, à demain.
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1: Il est 9h.
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2: Bonjour à tous, nous sommes ensemble dans ce Zigzag et vous, la première édition du Zigzag et vous du jour jusqu'à 10h30.
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2: Bonjour et bienvenue en ce 9 juin. Aujourd'hui, nous fêtons les Dianes ainsi que les Ephrem et les Féliciens. Quant à nos événements marquants, un 9 juin, en 1870, mort de Charles Dickens. En 1934, Donald Duck fait ses débuts au cinéma avec un petit rôle dans la production de With Little Hen, la petite poule avisée. En 1983, le parti conservateur de Margaret Thatcher remporte les élections générales en Grande-Bretagne par une forte majorité. Il aura plus de 170 voix de préséance sur les travaillistes à la Chambre des communes. En 1986, selon le rapport d'une commission présidentielle américaine, l'explosion de Challenger et la mort de ses 7 astronautes le 28 janvier précédent sont dues à des défaillances mécaniques et à de graves erreurs de gestion. Le document extrêmement critique envers la NASA conclut que le pire accident de l'aventure spatiale américaine n'aurait jamais dû se produire. En 1991, un des grands pianistes de ce siècle, Claudio Arrau, meurt à l'âge de 88 ans, considéré comme un des plus grands interprètes de Beethoven. Le musicien d'origine chilienne était aussi un citoyen du monde, grand voyageur jusqu'à la mort de sa femme, la cantatrice allemande Ruth Schneider. Il a fait d'innombrables tournées, offrant un répertoire qui va de Bach aux compositeurs contemporains, avec cependant une très nette prédilection pour la musique romantique. En 1999, les plus vieilles empreintes d'Homo sapiens sont découvertes dans la grotte de Chauvet. Et enfin, en 1999, la Yougoslavie capitule et commence son retrait du Kosovo. Quelques jours plus tard, on découvrira l'épreuve de nombreux charniers. Excellente journée.
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0: Une balade nature ce 7 juin, c'est sur les hauteurs de Chabeuil. Cheminer à travers l'histoire de Chabeuil, depuis des points de vue remarquables, observer le paysage et l'influence de l'environnement naturel sur l'évolution de l'implantation du village et sur sa construction, aborder son histoire à travers le prisme de son paysage. Chaussures de marche recommandées pour cette journée du dimanche 7 juin. C'est à partir de 9h30 et le rendez-vous est fixé à la porte monumentale de Chabeuil. Il y a plus d'infos, valencoromagglo.fr. Ce 13 juin, du côté de Chabeuil, il y aura un banquet gaulois et un concert avec Nataverne. Faites donc vivre un vrai banquet gaulois, clin d'œil à la BD Alix. Le célèbre héros gallo-romain créé par Jacques Martin est vivant à l'époque de Jules César. Vous mangerez comme en moins 51 avant Jésus-Christ, à savoir assiette creuse et cuillère en bois pour une immersion totale. Possibilité de venir en tenue d'époque également pour assister au banquet. Attention, les places sont limitées. Billetterie sur Eloasso-Chabeuil, Histoire et Patrimoine. C'est uniquement sur réservation. Et avec au programme à 20h, donc ce banquet gaulois, et 22h, le concert avec Nataverne. Et ça se passera à l'espace communal de Chabeuil. Tout cela dans le cadre des rencontres tintinophiles 2026.
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1: Et je vous amène aujourd'hui au Musée aux Bulles, la cave de Jaïence. La Clairette de Die a sa marque de qualité, celle de la maison Jaïence. 7 degrés de bonheur et de maturité suffisent à enchanter le palais. 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

0: Et ce 7 juin, à Barbière, ce sera la 10e édition de l'Auto Magic. Le traditionnel rassemblement de véhicules de collection revient pour cette 10e édition aux Ateliers Magiques. Une journée conviviale pour toute la famille, pour des animations gratuites en extérieur au pied du Vercors. Ce 7 juin, à partir de 11h30, donc, aux Ateliers Magiques de Dany Larry, au 20 Grand Rue, à Barbière. Et pour tout savoir, dany-larry.com. Et c'est 12 et 13 juin, à Charmes-sur-l'Herbasse, un anniversaire, celui de Festicorn, des 25 ans. Venez donc fêter ses 25 ans de 1001 cornes et profiter d'une parenthèse musicale avec au programme le vendredi 12, Madame Berthe, ainsi que DJ G2 Event, et pour le samedi 13, The Tigers et Vanupier pour ce 25e anniversaire. C'est 12 et 13 juin, au 1001 cornes, à Charmes-sur-l'Herbasse. Attention, il est prudent de réserver auprès du 09 74 60 76 66 77.
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1: Le club de football de l'USBA, en partenariat avec le Sou de la Gervanne, vous donne rendez-vous pour un vide-grenier, vide-dressing et marché des producteurs. C'est le moment idéal pour faire du tri, vider ses placards et dénicher de bonnes affaires tout en profitant d'un moment convivial. Rendez-vous le 7 juin au stade de Beaufort de 7h30 à 17h. Ils vous attendent nombreux pour cette belle journée, placée sous le signe du partage et de la bonne humeur. Buvette et restauration sur place. Inscription au 06 04 18 06 63. Plus belle la mort. Enquête sur les rites funéraires de la préhistoire. C'est l'événement du mois. La nouvelle exposition temporaire du grand site de France de Lavenne d'Orniac débute en mai. Elle vous accueillera de mai 2026 à novembre 2028. Elle a pour ambition, en l'absence de toute source écrite, de reconstituer des gestes funéraires vieux de plusieurs millénaires et nous permettre de comprendre comment les sociétés préhistoriques ont apprivoisé la mort pour mieux organiser la vie. Entre approche scientifique et récit, elle explore des questions universelles. Que fait-on des morts? Que disent-ils de nous? Et que nous reste-t-il de ces pratiques aujourd'hui? Au fil des saisons, un large programme d'événements culturels en lien avec le thème accompagnera ce nouvel opus qui met en valeur fouilles préventives et collections inédites. Ouverte tous les jours, comme le grand site de France de Lavenne d'Orniac, l'exposition est à découvrir à la Cité de la Préhistoire entre 10h et 19h à partir de début mai.
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1: Le 30 et 31 mai, ne ratez pas le 71e Grand Prix bouliste de la ville de Romans-sur-Isère, un rendez-vous historique et incontournable du calendrier sportif régional. Cette année, l'ambition est au rendez-vous, avec un plateau exceptionnel. 96 équipes engagées en cadrette, 32 doublettes féminines, un concours régional jeune préparant la relève de demain. Au total, ce sont des centaines de compétiteurs, accompagnateurs et spectateurs qui se réuniront pour célébrer les valeurs de précision, de partage et de convivialité qui font la force de la boule lyonnaise. Ne ratez pas cet événement sportif qui aura lieu au stade bouliste Émile Gras à Romans.
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2: Évoquons aujourd'hui le domaine de Montine, à Grignan, dans notre chronique des sites incontournables. Ancienne ferme du château de Grignan, le domaine de Montine est un domaine viticole depuis 1987. Venez découvrir au caveau de ce terroir typique à travers une visite de la cave et une large dégustation de la gamme de vins proposés. Partage, découverte et authenticité seront au rendez-vous. Ouvert 7 jours sur 7, de 9h à midi et de 14h à 19h, seul jour de fermeture le 25 décembre et le 1er janvier. Plus d'infos au 04 75 46 54 21, également sur internet, au www.domaine-de-montine.com.

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1: Des repas à domicile et bien plus encore avec le Centre communal d'action sociale de la ville de Valence qui propose un service de portage de repas pensé pour favoriser le bien vieillir à domicile. Chaque livraison apporte bien plus qu'un menu équilibré. Les livreurs assurent une présence régulière, un contact humain et un œil attentif. Les repas livrés tous les matins comprennent le potage, entrée, plat, accompagnement, laitage, dessert et pain. Plusieurs formules existent de 3 à 7 repas par semaine avec de nombreux régimes adaptés, sans sel, sans sucre ajouté, sans porc, sans poisson, sans viande ou encore végétarien. Le service se veut solidaire, le tarif varie selon les ressources de 5,54€ à 10,73€ avec un coût pouvant être réduit à 1,63€ pour les bénéficiaires du minimum vieillesse. Pour tout renseignement et inscription, contactez le Centre communal d'action sociale de Valence au 04 75 84 70 55.
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1: France Travail Montélimar recherche équipier polyvalent, homme ou femme, c'est pour un CDD de 3 mois de 24 heures hebdomadaires. Vous travaillerez en binôme, vous gérerez les encaissements, le réassort des rayons, l'entretien du magasin ainsi que la réception des marchandises. Les débutants sont acceptés pour ce CDD de 3 mois de 24 heures hebdomadaires, lieu de travail Bozzetto Julie à Montélimar. France Travail crée recherche métallier poseur, poste pour homme ou femme, c'est pour un CDI de 35 heures hebdomadaires. Vous interviendrez sur les ouvrages variés, garde-corps, escalier, porte, portail, petite structure métallique ou brise-soleil. Une expérience significative en pose de menuiserie métallique et fermeture du bâtiment, 5 ans minimum, serait souhaitée. Le permis B et le véhicule léger est exigé pour ce CDI de 35 heures hebdomadaires. Lieu de travail IAC à Loriol-sur-Drôme. France Travail, Pierre Latte recherche réceptionniste, homme ou femme, c'est pour un CDI de 39 heures hebdomadaires. Deux postes sont à pourvoir. Vous serez chargé d'accueillir et renseigner les clients, de traiter les appels téléphoniques, de saisir et contrôler les opérations relatives au séjour des clients, et de contrôler et clôturer la caisse en fin de service. Les débutants sont acceptés, anglais très bon exigé pour ce CDI de 39 heures hebdomadaires. Lieu de travail, Kyriade Prestige à Pierre Latte. France Travail Tournon recherche cueilleur de fruits, homme ou femme, c'est pour un contrat de travail saisonnier de 1 mois de 35 heures hebdomadaires et c'est pour la cueillette des abricots. Les débutants sont acceptés pour ce contrat saisonnier de 1 mois de 35 heures hebdomadaires, lieu de travail Béton Nicolas à l'IMS.
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0: troisième édition de Champos Festilac Trail, c'est 6 et 7 juin au lac de Champos à Saint-Donat-sur-l'Herbasse, avec pour le 6 juin un trail de 16 et 7 km à partir de 16h, le 7 juin un trail de 21 km à partir de 8h30 et de 30 km à partir de 8h, circuit d'hiver et ombragé, c'est 6 et 7 juin au lac de Champos de Saint-Donat-sur-l'Herbasse, toutes les infos sur news.sportandconnect.com. Ce 7 juin, à Bourg-les-Valences, ce sera la troisième édition de Family Day, une journée festive et conviviale qui vous attend, placée sous le signe de la famille, du partage et de la bonne humeur. Avec au programme des animations pour petits et grands, un marché artisanal et plein d'autres surprises tout au long de la journée, avec également un tirage au sort de la tombola des commerçants. Cette journée est animée et organisée par la Dynamique Bourquaine et c'est au parc Giraudet à Bourg-les-Valences de 10h à 20h où vous trouverez donc marché exposant, animaux de la ferme, animation musicale et restauration buvette.
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1: Aujourd'hui, dans votre petite chronique sur les villages perchés, évoquons la Roche-sur-Grane. Tel un pont reliant hier à aujourd'hui, enjambant le Colombey et la Grenette, le monumental viaduc de la ligne TGV Méditerranée, 947 mètres de long, offre un saisissant contraste avec le vieux village de la Roche-sur-Grane, perché sur son piton rocheux. De son rempart moyenâgeux, demeure encore un mur d'enceinte et 6 tours semi-cylindriques. L'église Saint-Jacques et Saint-Christophe, datée de 1549 et magnifiquement réhabilitée, contemple loin devant elle le splendide panorama de la forêt de Soues et la montagne de Couspeau.
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1: Découvrons aujourd'hui Balle de feu de Joseph-André Jica aux éditions du Panthéon. Septième mariage d'un mania de l'immobilier. Dernière fête avant la fin, Tom Jacquet, figure flamboyante de la haute finance, sait qu'il est condamné. Il décide alors d'organiser une soirée somptueuse où se pressent amis, parasites, héritiers et courtisans. Mais derrière les sourires figés et les coupes de champagne, les masques glissent. Les ambitions, les rancœurs, les illusions brisées s'entrelacent en une ronde de dialogues acérés et de tableaux de vie figés dans une société obsédée par la richesse, le pouvoir et l'apparence. Dans ce roman polyphonique, l'auteur orchestre une satire lucide et poignante d'un monde miné par l'élitisme, la financiarisation à outrance et l'oubli des valeurs essentielles. En toile de fond, les working poor et une colère sourde qui enfle. Joseph-André Jica est neurologue retraité. Inspiré par la puissance de la littérature russe et nourri par des décennies d'écoute humaine, il livre ici son troisième roman, une fresque sociale lucide et désenchantée, portée par une écriture à la fois clinique, poétique et corrosive. Retrouvez Balle de feu dans vos librairies et vos plateformes Marketplace.
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1: Il est 10h.
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2: 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Votre météo locale, elle est importante, les amis, parce qu'en fait, on a de bonnes nouvelles à vous annoncer. Allez, déjà pour ce mardi 9, bon, c'est un ciel voilé. Le soleil est là, mais il est un petit peu laiteux quand même. Un mistral qui se lève, 40 km/h en rafale, température maximale 24 degrés. Pour mercredi 10, c'est une alternance de passages nuageux et d'éclaircies, 50 km/h de mistral, température maximale 24 degrés. Pour le jeudi 11, c'est pareil, alternance de passages nuageux et d'éclaircies, 60 km/h de mistral. Et oui, à noter que le mistral va nous accompagner toute la semaine. Et des températures maximales pour jeudi de l'ordre de 25 degrés. Alors, en principe, je m'arrêterai là, mais exceptionnellement, je vais vous donner la météo, enfin la tendance météo, à partir du vendredi 12 jusqu'au week-end inclus. Parce que c'est là la bonne nouvelle. Vendredi 12, bon, toujours du mistral, ça je viens de vous le dire, 40 km/h du plein soleil, température 29 degrés. Ouais, différence. Samedi 13, du soleil. 50 km/h de mistral, 31 degrés. Et dimanche 14, du soleil, 40 km/h de mistral, 33 degrés. Voilà, alors à partir de vendredi, j'insiste bien, ce n'est qu'une tendance, puisque certains modèles météo ne sont pas complètement encore synchro, mais en fait, on partirait quand même pour un très beau week-end avec des températures en hausse. Voilà, par contre, notez bien, et je vous le répète, c'est du mistral tous les jours, pas très violent. Mais bon, voilà, tous les jours, on aura droit à cet empêcheur de tourner en rond. Hein. Bah oui, c'est ça. Mais bon, si on est dans le secteur du Rovaltin, principalement en vallée du Rhône, on est né et on vit avec le mistral.
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1: Soutien numérique et administratif pour tous, la maison citoyenne Noël Guichard à Romans propose aux habitants différents ateliers pour les accompagner dans leurs démarches administratives les jeudis et vendredis matins. Gaëlle Varcarcel, accompagnée de deux bénévoles numériques, anime ces ateliers. L'association propose également les mercredis matins des permanences d'écrivains publics. Marie-Laure Croc apporte une aide administrative, rédige les courriers et accompagne pour la consultation numérique des droits et démarche. Plus d'infos auprès de la maison citoyenne Noël Guichard, qui est située place Hector Berlioz à Romans, au 04 75 71 21 28.
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0: Inoubliable au sein de la réserve naturelle des hauts plateaux du Vercors. Cette randonnée débute en progressant dans les grandes forêts de pins avant d'atteindre les hauts plateaux du Vercors et ses grands espaces. De là-haut, les paysages sont encore plus grandioses. Vous pourrez découvrir au cours de cette randonnée divers patrimoines, comme l'abri du Pison, le col du Pison, ou encore la réserve naturelle des hauts plateaux du Vercors. Départ et arrivée au lieu-dit Fournaire, au nord de Romeyer. Bonne randonnée à vous!
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1: Aujourd'hui, cuisinons une défarde. Elle est, avec la couve, la spécialité emblématique de la ville de Cré. Ces sortes de paupiettes de tripe, qui font penser aux pieds paquets, rappellent l'importance du mouton, surtout élevé pour la laine. Autrefois, dans le sud-est de la France, et en particulier dans le Diois. En témoigne la fête de la transhumance de Die, en juin. Ingrédients. 12 petits paquets de tripes d'agneau ou de mouton. 6 pieds d'agneau. 4 carottes. 2 blancs de poireaux. 1 branche de céleri. 4 oignons. 1 clou de girofle. 1 bouquet garni. 2 cuillerées à soupe de vinaigre de vin blanc. 40 g de beurre. 25 g de farine. 2 gousses d'ail. Un bouquet de persil plat, 15 centilitres de vin blanc sec, une cuillerée à soupe de concentré de tomate, sel, poivre blanc du moulin. Lavez avec soin les petits paquets de tripes et les pieds d'agneau. Pelez et émincez les carottes. Parez les blancs de poireaux et la branche de céleri.

0: avant de les couper en tronçons. Peler et émincer 3 oignons. Empeler un autre et le piquer d'un clou de girofle. Réunir ces légumes dans un faitout. Y ajouter les pieds d'agneau et les tripes, le bouquet garni et le vinaigre. Puis mouiller l'eau jusqu'à ce que le liquide affleure en surface des viandes. Saler et poivrer. Faire cuire ce court bouillon à petit frémissement durant 4 heures en couvrant le tout. Une quinzaine de minutes avant la fin de cuisson, peler et émincer le dernier oignon. Faire chauffer le beurre dans une casserole et l'y dorer en remuant. Puis lui ajouter la farine et mélanger pendant 3 minutes. Peler et hacher une gousse d'ail. L'ajouter ainsi que la moitié du persil finement ciselé. Mouiller avec le vin blanc. Ajouter autant d'eau et le concentré de tomate. Saler, poivrer, réserver. Égoutter les paquets de tripes et les déficeler. Égoutter les pieds d'agneau et les désosser. Mettre ces viandes dans une casserole ou une cocotte de service. Ajouter la sauce et mélanger. Faire mijoter ensuite doucement sur le feu à couvert pendant 1 heure. Juste avant de servir, ajoutez le reste du persil haché avec la seconde gousse d'ail émincée. Servir aussitôt dans des assiettes chaudes.
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0: Une visite ce 13 juin, c'est à Romans-sur-Isère avec les fouilles de la maison du Mouton et de l'hôtel de Loule. En effet, une campagne de fouilles archéologiques a été menée sur le bâti de la maison du Mouton et l'hôtel de Loule adjacent lors d'importants travaux de restauration. Et vous pourrez découvrir ce 13 juin les informations dévoilées par les fouilles de ces riches demeures. C'est un rendez-vous fixé à 10h30 à la maison du Mouton, rue du Mouton à Romans-sur-Isère. Info et Réza, valenceromansaglo.fr. Et du 12 au 14 juin à Chabeuil, ce sera les rencontres tinténophiles avec voyages spatio-temporels en fusée. Le thème de l'édition 2026 des rencontres tinténophiles s'articulera en effet autour de la fusée. Exposition prestigieuse, son et lumière, banquet gaulois, bourse tinténophile, carnaval. Beaucoup de temps fort à partager tout le week-end. Parti en 2023 des Flandennes, avec à son bord les personnages d'Objectif Lune et Doc d'Emmett Brown, héros de Retour vers le futur, sera de retour deux missions expérimentales spatio-temporelles. On y apprendra que l'équipage est parti à la rencontre des héros du journal de Tintin, qui fêtera en 2026 son 80e anniversaire, et que la fusée a traversé différentes époques. Son atterrissage, qui est prévu le vendredi, sera marqué par deux grandes journées de rencontres tintinophiles et multi-BD, mais la fusée trouvera-t-elle bien son époque? Elle pourrait, qui sait, atterrir sur la colline La Gontarde, au riche passé, où de mystérieux phénomènes pourraient intervenir. Et pour le programme, tout le week-end, exposition prestigieuse, vendredi 12 à 21h un son et lumière, samedi 13 à 20h un banquet gaulois animé par le groupe de Celtic Rock La Taverne, et le dimanche 14 à 15h le carnaval des 80 ans du journal de Tintin. C'est donc du 12 au 14 juin à Chabeuil.
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1: 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Bonjour, bonjour, l'actu du mardi. Après l'accession du club de Vannes au top 14 de rugby, nos compères Laporte et Moscato reviennent sur l'arrivée du club breton dans l'élite.
2: Et t'as vu Vincent, on va revoir les irréductibles gaulois de Bretagne dans le top 14.
3: Eh ouais Bernard, je l'ai vu, on est fichu. On va bouffer du breton toute la saison. Du kouign-amann, de la galette saucisse, de la crêpe. On va siphonner du chouchen et du cidre. On est fichu, je te dis.
2: Et remarque, d'un côté, on va se régaler. Et tant pis pour le régime.
3: Mais non seulement le régime, Bernard, mais la musique qui va avec. On va souper du bignou, de la bombarde, de la cornemuse. On est fichu.
2: Ouais, t'as raison. Mais c'était le mambol, les traditions.
3: Mais à ce rythme-là, Bernard, c'est plus des traditions, c'est une invasion. Les Bretons sont partout. Et dans quelques temps, Bernard, tu vas voir, on va parler le divoine, comme ils disent.
2: Mais c'est quoi, le divoine?
3: C'est la langue qu'on n'y comprend rien, là. Allez, Yermat et Kenavo.
2: Ouais, c'est ça, Kenavo, Vincent. Et n'oublie pas le cidre et la galette aux saucisses.
4: Et l'actualité, c'est aussi la gratuité des transports en commun à Nice pour les plus de 65 ans. Ce qui réjouit Mado la niçoise du haut de ses 71 ans.
5: Ouh, et bébé, moi qui voulais pas dire mon âge, vous le scandez à des millions d'auditeurs à travers le monde.
4: Et pourquoi pas l'univers pendant que vous y êtes? Votre âge, Mado, c'est pas un secret de polichinelle. Il suffit de consulter Wikipédia et on a toutes les infos vous concernant.
5: Et BV, le Wikipanda, comme vous dites, il raconte souvent des bêtises. Ouais.
4: Et toujours est-il que vous allez voyager gratuitement dans votre jolie ville et ça devrait vous mettre en joie.
5: Ouh, et BV, tu parles d'un voyage, toi. Je connais tous les coins et les recoins de la Niçoise. Bon, par contre, ça c'est très bien pour mon mari, hein. Lui qui est radin comme un hérisson qui cache ses épines, là il va en faire des voyages, hein. Bon, alors le problème c'est que pendant ce temps, qui va se taper le ménage, la lessive, le repassage, la mécanique?
4: Ah, parce que vous faites aussi de la mécanique.
5: Eh ben ça il faut bien, hein. Si on veut que la machine tourne, il faut savoir se servir de la clé à mimolette.
4: Vous voulez dire la clé à molette?
5: Oui, eh ben entre molette et mimolette, on va pas en faire un fromage, hein.
4: Et toujours à Nice, les paquebots de croisière sont finalement les bienvenus, tout comme à Bordeaux, car leur pollution serait dérisoire. Mais c'est surtout aussi parce que les touristes sont importants pour l'économie locale. Anne Roumanoff a l'air ravie de cette info. Vous êtes parée pour une croisière, Anne?
6: Oh, on ne nous dit pas tout. Non, moi je suis surtout ok pour pécho un beau touriste plein aux as qui m'emmène faire la croisière de l'amour en espérant qu'il me mène pas trop en bateau.
4: Ah oui, sinon vous allez rester à quai.
6: Ouais, bah comme quoi dans les croisières, tout n'est pas que beau. Ouais.
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1: Il est 11h.
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2: Bonjour à tous. La mère d'une fillette de 11 ans qui avait dénoncé un viol de Jérôme Barella dès 2025 va porter plainte contre l'État après la mort de Liana. Une plainte pour faute lourde sera déposée. Une procédure pénale contre les enquêteurs et les magistrats pour mise en danger de la vie d'autrui et non-assistance à personne en danger sera également émise. Jérôme Barella, qui est actuellement en détention à Auch, il devrait être bientôt placé à l'isolement. Un moyen d'éviter tout contact avec d'autres détenus. Une réunion est organisée par Sébastien Lecornu ce matin pour parler de la protection de l'enfance. Karim Bouamrane, candidat à l'élection présidentielle de 2027, le maire socialiste de Saint-Ouen-sur-Seine l'a annoncé ce matin. Il veut porter une candidature ancrée dans le réel, selon ses mots. Il se dit capable de rassembler la gauche. L'élu PS assure vouloir défendre une France humaine, forte et qui protège. Et puis en basket, les Spurs se relancent face aux Knicks en finale NBA. San Antonio, l'équipe de Victor Wembanyama s'est imposée 115 à 111 face à New York lors du match 3. Wembanyama a notamment inscrit 32 points et capté 8 rebonds. Les Spurs recollent à 2-1 dans la série. Prochain match dans la nuit de mercredi à jeudi.
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4: Est-ce que tu comprends ce qu'elle dit ?
5: Je l'entends, oui, mais c'est du charabia, je comprends rien du tout.
4: Moi, si.
6: Salut à tous, Steven Spielberg signe son grand retour au cinéma avec Disclosure Day, un thriller de science-fiction autour d'une révélation qui pourrait bouleverser l'humanité, la preuve que nous ne sommes pas seuls dans l'univers.
7: Ce terrorisme du mensonge dure depuis 79 ans. Il faut que ça cesse.
5: Qu'est-ce que tu vas faire ?
4: Je vais tout révéler, au monde entier.
6: Entre peur, fascination et chaos, Spielberg replonge dans les thèmes qui ont fait le succès de Rencontres du troisième type. Emily Blunt, Josh O'Connor et Colin Firth sont au casting.
8: Bruno.
9: Oui ? Quoi ?
8: Ça va te paraître complètement farfelu au premier abord, mais il faut que tu me fasses confiance.
9: Ok.
6: À l'affiche aussi, Le Vertige signé Quentin Dupieux, son tout premier film d'animation. Dans cette comédie absurde et décalée, Jacques débarque chez son ami Bruno pour lui annoncer une révélation incroyable. Selon lui, l'humanité entière vivrait dans une simulation.
10: Oh là ! Ah merde ! Oh là là, ça y est, je perds les os.
9: T'es sûr ?
10: Bah, tu vois bien. Ah, c'est une fille en plus !
9: Attends, ça y est, on est parents, là ?
6: Le casting est bon, retrouve Alain Chabat, Jonathan Cohen et Anaïs Demoustier. Voilà pour les sorties ciné. Bon film à la semaine prochaine.
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6: Ben, maintenant que vous en parlez, c'est vrai que depuis quelques temps, je ressens une démangeaison entre les doigts de pied. 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
1: Li, nacelle, siège à harnais, ressort, quel dispositif choisir pour que les enfants voyagent en voiture en toute sécurité? C'est vrai que c'est pas toujours facile de s'y retrouver. Le choix d'un dispositif dépend de la présence ou non d'attaches de type ISOFIX sur le véhicule. Depuis 2011, tous les véhicules en sont équipés alors qu'auparavant, seuls certains modèles l'étaient. Si le véhicule ne dispose pas d'attache ISOFIX, le dispositif pour enfants est fixé avec les ceintures de sécurité du véhicule et il doit être choisi en fonction du poids de l'enfant. Groupe 0 pour les bébés jusqu'à 10 kg, groupe 0 plus jusqu'à 13 kg, groupe 1 de 9 à 18 kg, groupe 2 de 15 à 25 kg et groupe 3 de 22 à 36 kg. Si le véhicule est équipé des attaches ISOFIX, le dispositif pour enfants est fixé avec les attaches ISOFIX du véhicule et il doit être choisi en fonction de la taille de l'enfant et non de son poids. Ces nouveaux dispositifs de retenue pour enfants sont communément appelés e-size. L'enfant voyagera alors dos à la route jusqu'à l'âge de 15 mois. À savoir, jusqu'en 2018, les deux systèmes coexistent, puis seuls les dispositifs compatibles avec les attaches ISOFIX resteront autorisés.
2: Tu te souviens, Sally, je t'ai promis que je te tuerais le dernier.
3: C'est vrai, Patrick, c'est ce que t'as dit.
2: Je t'ai menti.
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3: Et si chaque histoire d'amour avait un parfum particulier ? Figure incontournable de la scène littéraire francophone avec plus d'un million d'exemplaires vendus dans le monde, Sophie Jomain a écrit plus de 35 romans allant de la littérature fantastique à la comédie en passant par le roman contemporain. Son dernier livre, Journal d'une wedding planner, vient de paraître chez Charleston. Zélie a toujours aimé les mariages, à tel point qu'elle a décidé d'en faire son métier, wedding planner. Dans son journal de bord, elle consigne ses réussites, ses déboires, mais aussi le parfum de chaque personne qu'elle rencontre. Car comme sa mère avant elle, Zélie a un don, celui de sentir quel couple est fait l'un pour l'autre. Mais ce don n'a pas que des avantages, surtout quand elle se rend compte qu'une ancienne amie de lycée qui lui a demandé d'organiser son mariage ne correspond pas du tout à l'homme qu'elle s'apprête à épouser. Zélie parviendra-t-elle à sauver les apparences ou choisira-t-elle de dire la vérité ? Ce sera bien sûr sans compter sur l'aide du témoin du futur marié qui la tient particulièrement à l'œil pour le meilleur et pour le pire. Journal d'une wedding planner, c'est une histoire drôle, émouvante et sensible qui paraît, après le succès du Vent souffle sur Little Balmoral, c'est une nouvelle expérience de lecture immersive et innovante. Figurez-vous que c'est un roman olfactif. Journal d'une wedding planner de Sophie Jomain est paru chez Charleston.
4: Mon voyageur préféré, je vous ouvre cette porte si vous le voulez vraiment. Pas de regrets, vous avez bien réfléchi. La probabilité de mort est très élevée en cette saison. Bon, j'imagine que vous savez ce que vous faites. Un instant, je vous prie.
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1: Il est midi.
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2: Bonjour à tous. À la une de l'actualité, la mère d'une fille de 11 ans va porter plainte contre l'État après la mort de Liana. Elle avait dénoncé un viol de Jérôme Barella l'an dernier. Une plainte pour faute lourde sera déposée. Une procédure pénale contre les enquêteurs et les magistrats pour mise en danger de la vie d'autrui et non-assistance à personne en danger sera également émise. Le ministre de la Justice, Gérald Darmanin, dénonce une défaillance grave dans le traitement de la plainte visant Jérôme Barella, principal suspect dans l'affaire Liana. Selon lui, il est incompréhensible que cet homme n'ait pas été placé en garde à vue après une plainte pour viol déposée il y a plusieurs mois. Il était connu des services de police et identifié par les enquêteurs. Plus de 60 000 personnes ont manifesté dans les rues de France hier soir en hommage à Liana, dont près de 3 000 à Paris, selon le ministère de l'Intérieur. Des associations et des collectifs dénoncent l'inaction de la justice concernant les violences faites aux enfants. La garde à vue de Patrick Bruel, prolongée de 24 heures, le chanteur est visé par deux nouvelles plaintes pour viol déposées auprès du tribunal judiciaire de Nanterre. L'une vient d'une ancienne Miss Alsace et des faits remontant à 2008. L'autre a été déposée par une kiné. Elle affirme avoir rencontré Patrick Bruel après un concert à Grenoble en 2000. L'enquête concerne 13 victimes présumées. Le chanteur conteste les accusations. À l'étranger, Israël annonce préparer des frappes contre le Hezbollah dans le sud du Liban. Des habitants de Tyr fuient massivement la ville après un ordre d'évacuation lancé par l'armée israélienne. Les consignes concernent toute la ville, y compris les camps de réfugiés palestiniens et le quartier chrétien de la vieille ville, jusque-là épargné par les précédents avertissements. Donald Trump dit être dans les derniers efforts pour parvenir à un accord de paix avec l'Iran. Retour en France, en cyclisme, le Tour Auvergne-Rhône-Alpes, pas de changement au général. Le Savoyard Alex Baudin reste leader après la deuxième étape. Hier, son compatriote Paul Sexas est revenu sur l'émergence d'une nouvelle génération de cyclistes français dans le peloton.
3: Ouais, je pense, le fait qu'il y ait beaucoup de Français qui gagnent, on a vraiment pas peur de la gagne. Après, je pense qu'il y a aussi une part de circonstances, de hasard. Forcément, dans tous les sports, c'est comme ça. Des fois, il y a des générations qui arrivent, qui sont solides. Et on a aussi des bons centres de formation derrière. Donc forcément, ça pousse vraiment les Français à aller courir de plus en plus sur le haut niveau. Et voilà, c'est la roue qui tourne, on va dire.
2: Paul Sexas hier et place aujourd'hui un contre-la-montre par équipe avec une boucle de 28 km au départ et à l'arrivée de Péreux dans la Loire. Belle journée à tous.
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4: Est-ce que tu comprends ce qu'elle dit ?
5: Je l'entends, oui, mais c'est du charabia, je comprends rien du tout.
4: Moi aussi.
6: Salut à tous, Steven Spielberg signe son grand retour au cinéma avec Disclosure Day, un thriller de science-fiction autour d'une révélation qui pourrait bouleverser l'humanité, la preuve que nous ne sommes pas seuls dans l'univers.
7: Ce terrorisme du mensonge dure depuis 79 ans. Il faut que ça cesse.
5: Qu'est-ce que tu vas faire ?
4: Je vais tout révéler au monde entier.
6: Entre peur, fascination et chaos, Spielberg replonge dans les thèmes qui ont fait le succès de Rencontres du troisième type. Emily Blunt, Josh O'Connor et Colin Firth sont au casting.
8: Bruno.
9: Oui. Quoi ?
8: Ça va te paraître complètement farfelu au premier abord, mais il faut que tu me fasses confiance.
9: Ok.
6: À l'affiche aussi, Le Vertige signé Quentin Dupieux, son tout premier film d'animation. Dans cette comédie absurde et décalée, Jacques débarque chez son ami Bruno pour lui annoncer une révélation incroyable. Selon lui, l'humanité entière vivrait dans une simulation.
10: Oh là ! Ah merde ! Oh là là, ça y est, je perds les os.
9: T'es sûr ?
10: Bah, tu vois bien. Ah, oh, c'est une fille en plus !
9: Attends, ça y est, on est parents là ?
6: Le casting est bon, retrouve Alain Chabat, Jonathan Cohen et Anaïs Demoustier. Voilà pour les sorties ciné. Bon film à la semaine prochaine.
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11: Exposition au Musée européen de l'aviation de chasse du 7 février au 20 septembre. Avec Elle contre elle, l'aviation au féminin. Cette exposition met en lumière ces femmes courageuses qui ont sillonné les cieux et marqué l'histoire de l'aviation. Au début du XXe siècle, alors que l'aviation en était à ses premiers battements d'ailes, des femmes ont choisi de s'élever au-delà des normes sociales pour conquérir le ciel. Contre les préjugés, les obstacles administratifs et l'incrédulité de leurs contemporains, elles ont décollé, parfois au péril de leur vie, pour démontrer que le vol n'avait pas de genre. Cette exposition rend hommage à ces pionnières, aventurières, intrépides, savantes et passionnées, techniciennes ingénieuses et pilotes d'exception. À travers des photographies d'époque et des archives, il est retracé le parcours de 20 femmes, avec les traces indélébiles qu'elles ont laissées dans l'histoire de l'aviation. En célébrant ces femmes du ciel, nous réhabilitons leur place et rappelons que l'histoire de l'aviation est aussi profondément une histoire d'audace féminine. Allez donc voir cette exposition au Musée européen de l'aviation de chasse de Montélimar. C'est du 7 février au 20 septembre. Toutes les infos sur mecmtl.com.
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14: Bonjour, bonjour à tous. C'est le prix Benjamin Boutin et les 1800 mètres du parcours corde à gauche à l'hippodrome de Compiègne qui sera le théâtre du Quintet Plus de ce mardi 9 juin 2026. Réservé aux seuls chevaux âgés de 3 ans, ils seront 16 au départ vers 18h30. En tête de notre sélection, le 11, Faolio, pris en note lors de sa dernière prestation, rallongé pour l'occasion, il peut l'emporter. Suivi du 5, Hendrix, qui peut surmonter sa récente pénalisation. Le 10, Zelzara, peut à très belle cote prendre une place sur le podium. Le 4, Zarlan, doit être racheté en confiance. Et enfin, le 14, Samor, confié à Maxime Guyon pour l'occasion. Il complétera notre sélection. Une sélection que vous pouvez retrouver sur ma chaîne YouTube Tom Kazak, les pronostics hippiques avec mes dernières minutes. Donc, notre choix aujourd'hui. Premier, le 11, Faolio. Second, le 5, Hendrix. Troisième, le 10, Zelzara. Quatrième, le 4, Zarlan. Cinquième, le 14, Samor. Le second choix, le 8, le 13. Et là, c'est à vous la fortune. 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
11: Et à noter sur la communauté Valence Roman Aglo, à partir de ce 15 juin, les déchetteries de l'Aglo passent en horaire d'été afin d'anticiper et de faire face aux pics de chaleur estivaux éventuels. Valence Roman Aglo renouvelle la mise en place des horaires d'été dans ces déchetteries. Désormais, du 15 juin au 31 août, les déchetteries seront ouvertes plus tôt et uniquement les matins des jours d'ouverture habituels. Les déchetteries seront donc fermées les après-midi et pour avoir tous les horaires des déchetteries de Valence Roman Aglo, connectez-vous sur valenceromanaglo.fr, puis cliquez sur l'onglet pratique et le sous-onglet déchets. Communiqué de la mairie de Valence avec l'arrivée de Connect, le trambus électrique. Plus fréquent, plus confortable et plus écologique, le futur trambus prépare son arrivée à Valence. Dès cet été, plusieurs secteurs vont entrer en phase de travaux pour accueillir cette nouvelle génération de bus. Ce trambus circulera sur la ligne C1 à partir du mois de septembre. Il sera plus rapide, 100% électrique, passera toutes les 8 minutes et pourra accueillir jusqu'à 140 voyageurs. Et à noter que chaque année, plus de 2 millions de voyageurs empruntent la ligne C1 reliant Valensole à Briffaut en passant par le pôle bus. Et pour répondre à cette fréquentation croissante, Valence Roman Mobilité, l'agglo et la ville de Valence vont transformer cette ligne stratégique en un bus à haut niveau de service. Une amélioration notable pour tous les usagers des transports en commun d'ici ce mois de septembre.
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16: 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Votre météo locale. Elle est importante, les amis, parce qu'en fait, on a de bonnes nouvelles à vous annoncer. Allez, déjà pour ce mardi 9, bon, c'est un ciel voilé. Le soleil est là, mais il est un petit peu laiteux quand même. Un Mistral qui se lève, 40 km/h en rafale, température maximale 24 degrés. Pour mercredi 10, c'est une alternance de passages nuageux et d'éclaircies, 50 km/h de Mistral, température maximale 24 degrés. Pour le jeudi 11, c'est pareil, alternance de passages nuageux et d'éclaircies, 60 km/h de Mistral. Et oui, à noter que le Mistral va nous accompagner toute la semaine. Et des températures maximales pour jeudi de l'ordre de 25 degrés. Alors, en principe, je m'arrêterai là, mais exceptionnellement, je vais vous donner la météo, enfin la tendance météo, à partir du vendredi 12 jusqu'au week-end inclus. Parce que c'est là la bonne nouvelle. Vendredi 12, bon, toujours du Mistral, ça je viens de vous le dire, 40 km/h du plein soleil, température 29 degrés. Ouais, différence. Samedi 13, du soleil. 50 km/h de Mistral, 31 degrés. Et dimanche 14, du soleil, 40 km/h de Mistral, 33 degrés. Voilà, alors, à partir de vendredi, j'insiste bien, ce n'est qu'une tendance, puisque certains modèles météo ne sont pas complètement encore synchro, mais en fait, on partirait quand même pour un très beau week-end avec des températures en hausse. Voilà, par contre, notez bien, et je vous le répète, c'est du Mistral tous les jours. Pas très violent, mais bon, voilà, tous les jours, on aura droit à cet empêcheur de tourner en rond, hein. Bah oui, c'est ça. Mais bon, si on est dans le secteur du Rovaltin, principalement en vallée du Rhône, ben, on est né et on vit avec le Mistral.
17: 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Retrouvez votre bulletin météo de la mi-journée sur le Rovaltin à 10h, 12h10 et 13h.
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0: À sa carrière en 1977 avec pas moins de 110 victoires chez les professionnels, dont 3 éditions du Critérium du Dauphiné et 9 victoires d'étape sur la Grande Boucle. La suite de sa vie, qui s'effectue en grande partie en France, ne sera que déboires et coups durs entre accidents, maladies et insuccès professionnel. Malade, il se donnera la mort en 1994. L'épisode qui imprimera le nom Ocaña dans l'esprit des amoureux de la petite reine, celui-ci intervient en 1971. Le 12 juillet exactement, Ocaña est en maillot jaune et il est plus que jamais au coude à coude avec son grand rival Eddy Merckx, qui semble là se trouver un adversaire de taille dans cette étape pyrénéenne entre Revel et Luchon. Le peloton emprunte le col de Manté, mais le ciel tombe littéralement sur la tête des coureurs, la pluie rend cette étape plus que dangereuse, elle est dantesque et la descente infernale. Tous se cassent la figure après le sommet du col de Manté, certains vont se relever comme Eddy Merckx et repartent. Ocaña, lui, reste à terre, douloureux, mais se relève une première fois. À la suite, il sera percuté par le Portugais Acostinho. Ne voilà de nouveau par terre, mais coriace, il se remet sur ses jambes, mais patatras, le voilà percuté une seconde fois par le néerlandais Joop Zoetemelk, mais cette énième collision sonne le glas de son tour 1971. Il sera alors contraint d'abandonner. Tout un symbole. Cette édition 71 est en quelque sorte une allégorie de sa prochaine vie, de sa vie post-carrière cycliste. Demain, on fera la connaissance d'une très grande épreuve de sport en terre britannique. Il s'agit de la Boat Race, cette course d'aviron entre universitaires. Mais ce sera demain pour d'autres histoires d'un jour avec Mémoire Sport.
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7: Le marché des créateurs à Romans, n'oubliez pas, c'est tous les premiers dimanches du mois et ce de 8h30 à 12h30. Le marché alimentaire, place Maurice Faure, battant son plein tous les dimanches. La ville de Romans a donc décidé d'intégrer de la créativité à ce rendez-vous hebdomadaire en vous proposant ce marché des créateurs dédié aux métiers d'art. Et c'est sur le parvis de la collégiale Saint-Bernard en continuité directe avec le marché alimentaire. Vous retrouverez des créateurs talentueux, vous proposant des produits uniques, faits main et éco-responsables. Et parmi les projets proposés, bijoux, céramique, verre, atelier de bois, accessoires en couture, bougies, décorations, illustrations et bien d'autres sur ce marché des créateurs. C'est tous les premiers dimanches du mois, donc de 8h30 à 12h30, et ce jusqu'au 4 octobre. Performance poétique avec Radio Fréquence Monde, c'est ce 10 juin à Valence, une performance poétique tout public et ce dès 12 ans. Et toi, qu'est-ce que tu écoutes ? C'est cette question qu'Émile Dallage, enseignante chercheuse à l'Université de Lille, a posée aux femmes d'un camp de réfugiés de Grande-Synthe, près de Dunkerque. De cette enquête sociologique originale, de ses rencontres bouleversantes et de ses paysages sonores, est née une performance qui raconte combien la musique peut être un refuge émotionnel dans les conditions précaires de la migration, avec Émile Dallage au récit, Frédéric Lamblin au chant et Elisa Kalaer au violon ont conçu ensemble un dialogue entre recherche, poésie et musique comme une incarnation possible de toutes ces voix de réfugiés. Le violon, le chant, le poème nous amènent là-bas autant qu'ils nous ramènent ici, dans nos silences, une histoire de musique et de partage. Ce 10 juin, c'est à 18h30 au 14 rue Louis Gallet à Valence. Toutes les infos sur le-cpa.com. Une balade au parc François Mitterrand, c'est ce 7 juin à Romans-sur-Isère, dans le cadre des rendez-vous au jardin. Petit écrin de nature en ville, le belvédère Saint-Romain offre un point de vue extraordinaire sur l'Isère. Une visite où géologie, architecture et histoire s'entremêlent pour mieux comprendre l'aménagement paysager de ce parc et son intégration dans son environnement. C'est ce 7 juin. Le rendez-vous est fixé à 14h30, quai Saint-Clair, à Romans-sur-Isère. Et pour en savoir plus, valenceromansaglo.fr.
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7: Bonjour, je me trouve aujourd'hui avec Monsieur Hugo Maël Clavel, qui vient nous parler d'un défi qu'il va réaliser à la nage au lac du Bourget, c'est bien ça ?
8: Oui.
7: Voilà, donc pourquoi ce défi ?
8: Du coup, je vais faire ces 12 km à la nage pour accompagner du coup l'AFA. C'est une association qui est pour Crohn, pour récolter des fonds et pour aider à la recherche.
7: D'accord. Un petit peu plus sur l'AFA Crohn pour nos auditeurs.
8: C'est une association du coup qui accompagne des personnes malades de Crohn et de tout ce qui est les infections au niveau de l'intestin.
7: Mmh.
8: C'est toutes les inflammations en fait au niveau des intestins qui fait que en fait des personnes du coup ils doivent se faire opérer ou sous traitement sur leur vie en fait.
7: Mmh.
8: Qui font qu'en fait c'est très handicapant, en fait c'est un handicap qui est invisible, donc voilà, c'est très handicapant au quotidien.
7: D'accord, et je crois que c'est pour soutenir votre frère qui est atteint de la maladie de Crohn.
8: Oui, c'est ça.
7: Et donc le but alors de ce défi de 12 km ?
8: Ce défi en fait il permet aussi de principalement soutenir mon frère,
7: mm-hmm.
8: parce qu'il y a eu une année assez compliquée au niveau de la maladie et je voulais absolument l'aider à côté, sauf que je savais pas trop par quel moyen je pouvais le soutenir et j'ai eu l'idée du coup de traverser le lac sur 12 km pour récolter des fonds pour l'association.
7: D'accord, ce sera donc le 20 juin.
8: Oui.
7: Comment ça va se passer le 20 juin ? Les gens pourront venir ?
8: Le 20 juin, en fait, moi, je vais partir environ vers 9h, je pense, du lac du Bourget, donc de la plage publique.
7: Mm-hmm.
8: Et ferai un retour vers Aix-les-Bains, je pense, vers 17h le soir. Si mon allure est bonne et si je traîne pas trop dans l'eau, ça sera à peu près ça.
7: D'accord. C'est prévu pour du public ou...
8: Bah, les personnes peuvent venir en soi à l'arrivée ou au départ pour ceux qui veulent soutenir la cause.
7: Oui.
8: Ils peuvent venir. Mais après, sur l'événement lui-même... il n'y aura pas forcément de choses à voir. Enfin,
7: et sinon, oui, pour la levée de fonds, il y aura une possibilité sur place ou le jour du défi
8: c'est en ligne.
7: D'accord, c'est uniquement en ligne. Hein.
8: Ouais, c'est sur Allo Asso, qui est en fait une plateforme pour donner des dons. Et du coup, si vous cherchez 12 km de nage Aix-les-Bains avec mon prénom Hugo Maël, vous allez trouver du coup la page pour
7: D'accord.
8: donner des
7: fonds. Cette levée de fonds est ouverte à partir du 20 juin ou...
8: Elle est ouverte à partir de maintenant, enfin elle est ouverte depuis en fait septembre. Et ça dure un an. Donc après, après le défi, c'est encore possible de donner.
7: On peut faire des rappels aussi régulièrement à l'antenne jusqu'au mois de septembre.
8: Oui.
7: Écoutez, merci bien. Bon courage pour ce défi du 12 km à la nage au lac du Bourget le 20 juin.
8: Merci à vous.
7: Merci, au revoir.
8: Au revoir. 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
1: Et c'est 12 et 13 juin à Charmes-sur-l'Herbasse, un anniversaire, celui de Festicorn, des 25 ans. Venez donc fêter ces 25 ans de 1001 cornes et profiter d'une parenthèse musicale avec au programme le vendredi 12, Madame Berthe, ainsi que DJ G2 Event, et pour le samedi 13, The Tigers et Va-du-Pied pour ce 25e anniversaire. C'est 12 et 13 juin au 1001 cornes à Charmes-sur-l'Herbasse. Attention, il est prudent de réserver auprès du 09 74 60 76, 66, 77. Et ce 7 juin, à Barbière, ce sera la 10e édition de l'Auto Magic. Le traditionnel rassemblement de véhicules de collection revient pour cette 10e édition aux ateliers magiques. Une journée conviviale pour toute la famille, pour des animations gratuites en extérieur au pied du Vercors. Ce 7 juin, à partir de 11h30, donc, aux ateliers magiques de Danny Larry, au 20 Grand Rue, à Barbière. Et pour tout savoir, danny-larry.com.
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1: Grande braderie des commerçants, c'est 19 et 20 juin, du côté de Romans-sur-Isère, de 9h à 19h, ça se tiendra à rue Jacquemart et en centre historique. C'est l'occasion, bien sûr, de faire de bonnes affaires. Mais attention, la circulation sera modifiée, à savoir, le stationnement sera interdit du 18 juin à partir de 20h au 20 juin à 22h, rue Jacquemart, de la place Cardot à la place Jean Jaurès, place Ernest et Gailly, côte Jacquemart, place Perrault de Verdun, place Maurice Fort, rue Mathieu de la Drôme, côte des Cordeliers, de la côte Sainte-Ursule à la rue Mathieu de la Drôme, rue Sabaton également, rue Saint-Nicolas, de la rue de la Banque à la côte des Cordeliers, place Fontaine-Couverte, du docteur Zabenhof et Gondouin, rue de l'Armurerie, de la côte des Cordeliers à la côte Jacquemart, rue Pêcherie, de la place Maurice Fort à la rue Puy du Cheval, et enfin la rue Folquier et la place Puy du Cheval. Et à noter que la circulation sera également interdite sur l'ensemble des voies citées, c'est 19 et 20 juin de 7h à 22h. Tous les accès aux voies et places suivantes seront fermés. Petite rue Jacquemart, place Fontaine des Cordeliers, place Ernest-Gailly, côté des Cordeliers, place Ernest-Gailly, rue Mathieu de la Drôme, place Maurice Fort, Fontaine Couverte, Perrault de Verdun et puis du Cheval. Des déviations seront mises en place ces 19 et 20 juin de 7h à 22h. Et enfin, des feux tricolores seront mis en mode clignotant ces 19 et 20 juin également de 7h à 22h et remis en fonctionnement normal en dehors de ces horaires, rue Jacquemart, à l'intersection avec le cours Pierre Didier et la place Jean Jaurès. Et si vous n'avez pas eu le temps de tout noter, le www.ville-roman.fr.
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0: Ce 13 juin, du côté de Chabeuil, il y aura un banquet gaulois et un concert avec Nataverne. Faites donc vivre un vrai banquet gaulois, clin d'œil à la BD Alix, le célèbre héros gallo-romain créé par Jacques Martin et vivant à l'époque de Jules César. Vous mangerez comme en moins 51 avant Jésus-Christ, à savoir assiette creuse et cuillère en bois pour une immersion totale. Possibilité de venir en tenue d'époque également pour assister au banquet. Attention, les places sont limitées, billetterie sur eloasso-chabeuil. Histoire et patrimoine, c'est uniquement sur réservation, avec au programme à 20h, donc ce banquet gaulois, et 22h, le concert avec Nataverne, et ça se passera à l'espace communal de Chabeuil, tout cela dans le cadre des rencontres tintinophiles 2026. Une balade nature, ce 7 juin, c'est sur les hauteurs de Chabeuil, cheminée à travers l'histoire de Chabeuil, depuis des points de vue remarquables, observer le paysage et l'influence de l'environnement naturel sur l'évolution de l'implantation du village et sur sa construction, aborder son histoire à travers le prisme de son paysage. Chaussures de marche recommandées pour cette journée du dimanche 7 juin. C'est à partir de 9h30 et le rendez-vous est fixé à la porte monumentale de Chabeuil. Plus d'infos, valencenromainaglo.fr.
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2: Dans notre chronique des sites incontournables, allons aujourd'hui vers la ferme Au Bonheur des Animaux, une entreprise à visiter à la gare d'Adémar. Au Bonheur des Animaux est une ferme de découverte située sur cette commune, à proximité de l'aérodrome de Pierrelatte. Elle réunit plus de 350 animaux de la ferme originaires du monde entier. Aucune production animale n'est faite sur la ferme. La plupart des animaux sont issus de sauvetage ou d'abandon. Venez passer un agréable moment au milieu de tous leurs protégés. Au Bonheur des Animaux, c'est un endroit où les animaux sont rois et où les enfants sont en joie. Les heures d'ouverture varient selon les mois et les saisons. Février, c'est ouvert tous les jours pendant les vacances scolaires, de 11h à 18h. Idem pour mars. Pendant l'été, juillet et août, ouvert du dimanche au vendredi de 9h à 14h. Fermé le samedi toute la journée. Pour consulter tous les détails d'ouverture et d'horaire, n'hésitez pas à aller du côté de l'office de tourisme de la gare d'Adémar. La ferme Au Bonheur des Animaux est située au 165 chemin de l'aérodrome à la gare d'Adémar.
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0: Et dans le cadre du festival de printemps, ce 12 juin à Romans-sur-Isère, un concert avec les Requiem de Forêt, avec un chœur, un orchestre et un orgue. Venez donc nombreux ce 12 juin, c'est à 20h30, aux 3 places Maurice Faure à Romans-sur-Isère. Toutes les infos sur orguesaintbernard.unblog.fr. Concert voix et musique corse, ce 13 juin, c'est à Romans, avec Imessaggeri. Messaggeri voix et musique de Corse fêteront leurs 30 ans cette année. Imessaggeri est une musique vivante, en perpétuel mouvement, portée par une énergie créative sans faille. Fondée en 1996 par les frères Fabrice et Jean-Michel Adriani, le groupe Imessaggeri est devenu une référence incontournable de la scène musicale corse. Avec 5 albums à leur actif et des centaines de concerts donnés à travers l'Europe, ils ont su conquérir un public toujours plus large grâce à des textes puissants et une musique sincère. Et vous pourrez les découvrir, si vous ne les connaissez pas encore, ce 13 juin, c'est à 20h à l'église Notre-Dame de Lourdes, à Romans-sur-Isère. Toutes les infos sur imessaggeri.co.
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1: Il est 13h.
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2: 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Votre météo locale, elle est importante, les amis, parce qu'en fait, on a de bonnes nouvelles à vous annoncer. Allez, déjà pour ce mardi 9, bon, c'est un ciel voilé. Le soleil est là, mais il est un petit peu laiteux quand même. Un mistral qui se lève, 40 km/h en rafale, température maximale 24 degrés. Pour mercredi 10, c'est une alternance de passages nuageux et d'éclaircies, 50 km/h de mistral, température maximale 24 degrés. Pour le jeudi 11, c'est pareil, alternance de passages nuageux et d'éclaircies, 60 km/h de mistral. Et oui, à noter que le mistral va nous accompagner toute la semaine. Et des températures maximales pour jeudi de l'ordre de 25 degrés. Alors, en principe, je m'arrêterai là, mais exceptionnellement, je vais vous donner la météo, enfin la tendance météo, à partir du vendredi 12 jusqu'au week-end inclus. Parce que c'est là la bonne nouvelle. Vendredi 12, bon, toujours du mistral, ça je viens de vous le dire, 40 km/h du plein soleil, température 29 degrés. Ouais, différence. Samedi 13, du soleil, 50 km/h de mistral, 31 degrés. Et dimanche 14, du soleil, 40 km/h de mistral, 33 degrés. Voilà, alors, à partir de vendredi, j'insiste bien, ce n'est qu'une tendance, puisque certains modèles météo ne sont pas complètement encore synchro, mais en fait, on partirait quand même pour un très beau week-end avec des températures en hausse. Voilà, par contre, notez bien, et je vous le répète, c'est du mistral tous les jours. Pas très violent. Mais bon, voilà, tous les jours, on aura droit à cet empêcheur de tourner en rond, hein. Bah oui, c'est ça. Mais bon, si on est dans le secteur du Rovaltin, principalement en vallée du Rhône, on est né et on vit avec le mistral.
0: Ouais. Retrouvez votre bulletin météo de la mi-journée sur le Rovaltin à 10h, 12h10 et 13h.

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5: Go. 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
1: Partons aujourd'hui en sortie incontournable vers Chichiliane, faire le tour du Mont Aiguille. Le tour du Mont Aiguille, l'un des symboles du massif du Vercors, reste un souvenir impérissable. Sommet à la forme atypique que vous allez pouvoir admirer sous tous ses angles. En permanence sous le regard du Mont Aiguille, cette randonnée vous fait découvrir quelques richesses et curiosités architecturales du Trièves, avec notamment la chapelle de Trézanne. La boucle alterne entre sous-bois, prairies et la traversée de quelques hameaux pittoresques. Alors attention, cette randonnée de 17,5 km compte 1116 mètres de dénivelé ascendant, 1102 de dénivelé descendant. Comptez donc environ 6 heures pour cette boucle considérée comme de niveau difficile. Un bon entraînement sera nécessaire. Et ensuite, c'est que du bonheur. Bonne randonnée à vous.
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1: Organisé par l'association Orca Vous, venez découvrir plus de 150 exposants le dimanche 24 mai de 6h à 18h pour les puces de la voulte sur les deux places centrales de la ville, place Jarja et Debar, regroupant exposants professionnels et particuliers. Pour plus d'informations, téléphonez au 04 75 85 16 22.
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0: Ce 7 juin à Bourg-lès-Valence, ce sera la troisième édition de Family Day, une journée festive et conviviale qui vous attend, placée sous le signe de la famille, du partage et de la bonne humeur. Avec au programme des animations pour petits et grands, un marché artisanal et plein d'autres surprises tout au long de la journée, avec également un tirage au sort de la tombola des commerçants. Cette journée est animée et organisée par la Dynamique Bourquaine et c'est au parc Giraudet à Bourg-lès-Valence de 10h à 20h où vous trouverez donc marché exposant, animaux de la ferme, animation musicale et restauration buvette. Troisième édition de Champos Festival Trail, c'est 6 et 7 juin au lac de Champeau à Saint-Donat-sur-l'Herbasse, avec pour les 6 juin un trail de 16 et 7 km à partir de 16h, le 7 juin un trail de 21 km à partir de 8h30 et de 30 km à partir de 8h, circuit d'hiver et ombragé, c'est 6 et 7 juin au lac de Champeau de Saint-Donat-sur-l'Herbasse, toutes les infos sur news.sportandconnect.com.
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1: Philippe Chatin croque l'actu avec les voix des people. Bonjour, bonjour, l'actu du mardi. Après l'accession du club de Vannes au top 14 de rugby, nos compères Laporte et Moscato reviennent sur l'arrivée du club breton dans l'élite.
2: Et t'as vu Vincent, on va revoir les irréductibles gaulois de Bretagne dans le top 14.
3: Eh ouais Bernard, je l'ai vu, on est fichu, on va bouffer du breton toute la saison. Du kouign-amann, de la galette saucisse, de la crêpe, on va siphonner du chouchen et du cidre. On est fichu, je te dis.
2: Et remarque, d'un côté, on va se régaler. Et tant pis pour le régime.
3: Mais non seulement le régime, Bernard, mais la musique qui va avec. On va souper du bignou, de la bombarde, de la cornemuse. On est fichu.
2: Ouais, t'as raison. Mais c'était le mambol, les traditions.
3: Mais à ce rythme-là, Bernard, c'est plus des traditions, c'est une invasion. Les Bretons sont partout. Et dans quelques temps, Bernard, tu vas voir, on va parler le divoine, comme ils disent.
2: Mais c'est quoi le divoine?
3: Mais c'est la langue qu'on n'y comprend rien, là. Allez, Irmat et Kenavo.
2: Ouais, c'est ça, Kenavo, Vincent. Et n'oublie pas le cidre et la galette aux saucisses.
4: Et l'actualité, c'est aussi la gratuité des transports en commun à Nice pour les plus de 65 ans. Ce qui réjouit Mado la niçoise du haut de ses 71 ans.
5: Ouh, et bébé, moi qui voulais pas dire mon âge, vous le scandez à des millions d'auditeurs à travers le monde.
4: Et pourquoi pas l'univers pendant que vous y êtes? Votre âge, Mado, c'est pas un secret de polichinelle. Il suffit de consulter Wikipédia et on a toutes les infos vous concernant.
5: Et BV, le Wikipanda, comme vous dites, il raconte souvent des bêtises. Hein.
4: Et toujours est-il que vous allez voyager gratuitement dans votre jolie ville et ça devrait vous mettre en joie.
5: Ouh, et BV, tu parles d'un voyage, toi. Je connais tous les coins et les recoins de la niçoise. Bon, par contre, ça c'est très bien pour mon mari. Hein. Lui qui est radin comme un hérisson qui cache ses épines, là il va en faire des voyages. Hein. Bon, alors le problème c'est que pendant ce temps, qui va se taper le ménage, la lessive, le repassage, la mécanique?
4: Ah, parce que vous faites aussi de la mécanique?
5: Eh ben ça il faut bien. Hein. Si on veut que la machine tourne, il faut savoir se servir de la clé à mi-molette.
4: Ouais, vous voulez dire la clé à molette?
5: Oui, eh ben entre molette et mi-molette, on va pas en faire un fromage, hein?
4: Et toujours à Nice, les paquebots de croisière sont finalement les bienvenus, tout comme à Bordeaux, car leur pollution serait dérisoire. Mais c'est surtout aussi parce que les touristes sont importants pour l'économie locale. Anne Roumanoff a l'air ravie de cette info. Vous êtes parée pour une croisière, Anne?
6: Oh, on ne nous dit pas tout. Non, moi je suis surtout ok pour pécho un beau touriste plein aux as qui m'emmène faire la croisière de l'amour en espérant qu'il me mène pas trop en bateau.
4: Ah oui, sinon vous allez rester à quai.
6: Ouais, bah comme quoi dans les croisières, tout n'est pas que beau. Ouais.
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3: Et il est l'heure de retrouver nos offres d'emploi avec nos partenaires Andromardèche. France Travail prive à la recherche magasinier ou magasinière, c'est pour un CDD de 6 mois, de 36 heures hebdomadaires. Vous serez chargé du transfert des productions de l'atelier, du scan des produits, du transfert des composants, de sortir des matières premières et de préparer et d'acheminer les composants, de la décharge des camions, de la réception des livraisons et de la vérification de la conformité des produits. Une expérience de 1 an est demandée, formation et connaissances pour ce CDD de 6 mois de 36 heures hebdomadaires. Madère, lieu de travail, Clins Sud à Beauchastel. France Travail à donner recherche agent de production, homme ou femme. C'est pour un intérim de 6 mois, de 42 heures hebdomadaires. Vous effectuerez de l'alimentation et surveillance de machines ainsi que de la manutention. Vous avez la maîtrise de l'informatique et vous justifiez d'une expérience réussie en industrie pour ce poste d'intérim de 6 mois, de 42 heures hebdomadaires. Lieu de travail, Alliance à Saint-Marcel-les-Annonay. France Travail Aubenas recherche équipier polyvalent de restauration, homme ou femme. C'est pour un CDI de 24 heures hebdomadaires. Vous serez chargé de préparer et servir les burgers et de participer à la bonne tenue du restaurant. Les débutants sont acceptés pour ce CDI de 24 heures hebdomadaires. Lieu de travail Burger King à Aubenas. France Travail Roman recherche vendeur en boulangerie, homme ou femme. C'est pour un CDI de 30 heures hebdomadaires. Vos missions, accueillir, conseiller, servir les clients, assurer la vente et l'encaissement, mettre en œuvre les produits de la vitrine et veiller à la propreté et l'approvisionnement de l'espace de vente. Les débutants sont acceptés, c'est CAP, BEP équivalent se souhaiter. Pour ce CDI de 30 heures hebdomadaires, lieu de travail Gilet Jaune à Bourg-de-Péage.
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1: Il est 14h.
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2: Bonjour à tous. L'essentiel de l'actualité après l'affaire Liana, le gouvernement envisage d'ajouter de nouvelles mesures au projet de loi sur la protection de l'enfant présenté fin mai en Conseil des ministres. Plusieurs pistes sont sur la table. Aggravation des peines pour les viols en série, révision des règles de prescription et meilleure information des victimes durant les procédures judiciaires. Le constructeur Stellantis procède au rappel de plus de 1,3 million de véhicules Jeep à travers le monde. En cause, un risque d'incendie lié à un défaut électrique. Les Jeep Wrangler et Gladiator produites entre 2021 et 2025 sont touchés par ce défaut potentiel. Les propriétaires sont invités à stationner leur véhicule loin de tout bâtiment ou autre voiture jusqu'aux réparations. Aux Philippines, le bilan du séisme de magnitude 7.8 continue de s'alourdir. Au moins 41 personnes sont mortes et plus de 450 ont été blessées après la secousse survenue en mer au large de l'île de Mindanao. Dans plusieurs zones touchées, les hôpitaux ont été endommagés, obligeant les soignants à prendre en charge les blessés à l'extérieur. Et puis Netflix a annoncé hier la date de sortie de la saison 4 de la série française Lupin. Elle sera disponible le 23 octobre prochain. Cette nouvelle saison poursuivra les aventures d'Hassan Diop, toujours incarné par Omar Sy.
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1: Est-ce que tu comprends ce qu'elle dit ?
2: Je l'entends, oui, mais c'est du charabia, je comprends rien du tout.
1: Moi, si.
3: Salut à tous, Steven Spielberg signe son grand retour au cinéma avec Disclosure Day, un thriller de science-fiction autour d'une révélation qui pourrait bouleverser l'humanité, la preuve que nous ne sommes pas seuls dans l'univers.
4: Du mensonge dure depuis 79 ans. Il faut que ça cesse.
2: Qu'est-ce que tu vas faire?
5: Je vais tout révéler au monde entier.
3: Entre peur, fascination et chaos, Spielberg replonge dans les thèmes qui ont fait le succès de Rencontres du troisième type. Emily Blunt, Josh O'Connor et Colin Firth sont au casting.
6: Bruno.
7: Oui. Quoi?
6: Ça va te paraître complètement farfelu au premier abord, mais il faut que tu me fasses confiance.
7: Ok.
3: À l'affiche aussi, Le Vertige signé Quentin Dupieux, son tout premier film d'animation. Dans cette comédie absurde et décalée, Jacques débarque chez son ami Bruno pour lui annoncer une révélation incroyable. Selon lui, l'humanité entière vivrait dans une simulation.
8: Oh là ! Ah merde ! Oh là là, ça y est, je perds les os.
7: T'es sûr ?
8: Bah, tu vois bien. Ah, oh, c'est une fille en plus !
7: Attends, ça y est, on est parents, là ?
3: Le casting est bon, retrouve Alain Chabat, Jonathan Cohen et Anaïs Demoustier. Voilà pour les sorties ciné. Bon film à la semaine prochaine.
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1: La Coupe du Monde 2026, c'est jusqu'au 19 juillet prochain aux États-Unis, au Canada et au Mexique. Et la FIFA parle d'une édition ultra connectée. Ce serait la plus technologique de l'histoire, Kylian Tanguy.
2: Des stades connectés, des avatars en 3D et de la cybersécurité, voilà ce qui nous attend pendant plus d'un gros mois. Les coulisses de la Coupe du Monde de 2026 ressemblent déjà à un laboratoire géant de nouvelles technologies. Pour cette édition, des milliers de serveurs, d'ordinateurs et de systèmes réseau vont être déployés dans les stades et dans les centres de diffusion. Le premier objectif, c'est évidemment d'assurer une retransmission fluide des matchs, de gérer en temps réel les statistiques, les ralentis ou encore les contenus destinés aux réseaux sociaux, mais aussi de protéger l'événement contre les cyberattaques. Car une Coupe du Monde, comme des Jeux Olympiques ou toute autre compétition sportive internationale, eh bien, c'est devenu une cible majeure pour les pirates informatiques. La FIFA promet donc des systèmes capables de détecter rapidement les intrusions et de sécuriser les données des millions de supporters connectés. Pour vous donner quelques chiffres, lors des Jeux de Paris, il y avait eu plus de 500 alertes de cybersécurité. L'intelligence artificielle va aussi être utilisée pour améliorer l'expérience dans les stades. C'est le cas notamment pour guider les spectateurs vers leur place, les buvettes ou les sorties les moins encombrées grâce à des calculs en temps réel. Et puis, parmi les innovations les plus attendues, la création d'avatars numériques en 3D. La FIFA promet aux supporters de pouvoir apparaître virtuellement dans certaines animations ou dans des univers immersifs liés à la compétition.
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1: Il est 15h.
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2: Bonjour à tous. L'essentiel de l'actualité après l'affaire Liana, le gouvernement envisage d'ajouter de nouvelles mesures au projet de loi sur la protection de l'enfant présenté fin mai en Conseil des ministres. Plusieurs pistes sont sur la table. Aggravation des peines pour les viols en série, révision des règles de prescription et meilleure information des victimes durant les procédures judiciaires. Le constructeur Stellantis procède au rappel de plus de 1,3 million de véhicules Jeep à travers le monde. En cause, un risque d'incendie lié à un défaut électrique. Les Jeep Wrangler et Gladiator produites entre 2021 et 2025 sont touchés par ce défaut potentiel. Les propriétaires sont invités à stationner leur véhicule loin de tout bâtiment ou autre voiture jusqu'aux réparations. Aux Philippines, le bilan du séisme de magnitude 7.8 continue de s'alourdir. Au moins 41 personnes sont mortes et plus de 450 ont été blessées après la secousse survenue en mer au large de l'île de Mindanao. Dans plusieurs zones touchées, les hôpitaux ont été endommagés, obligeant les soignants à prendre en charge les blessés à l'extérieur. Et puis Netflix a annoncé hier la date de sortie de la saison 4 de la série française Lupin. Elle sera disponible le 23 octobre prochain. Cette nouvelle saison poursuivra les aventures d'Hassan Diop, toujours incarné par Omar Sy.
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1: Et si chaque histoire d'amour avait un parfum particulier ? Figure incontournable de la scène littéraire francophone avec plus d'un million d'exemplaires vendus dans le monde, Sophie Jomain a écrit plus de 35 romans allant de la littérature fantastique à la comédie en passant par le roman contemporain. Son dernier livre, Journal d'une Wedding Planner, vient de paraître chez Charleston. Zélie a toujours aimé les mariages, à tel point qu'elle a décidé d'en faire son métier, wedding planner. Dans son journal de bord, elle consigne ses réussites, ses déboires, mais aussi le parfum de chaque personne qu'elle rencontre. Car comme sa mère avant elle, Zélie a un don, celui de sentir quel couple est fait l'un pour l'autre. Mais ce don n'a pas que des avantages, surtout quand elle se rend compte qu'une ancienne amie de lycée qui lui a demandé d'organiser son mariage ne correspond pas du tout à l'homme qu'elle s'apprête à épouser. Zélie parviendra-t-elle à sauver les apparences ou choisira-t-elle de dire la vérité ? Ce sera bien sûr sans compter sur l'aide du témoin du futur marié qui la tient particulièrement à l'œil pour le meilleur et pour le pire. Journal d'une wedding planner, c'est une histoire drôle, émouvante et sensible qui paraît, après le succès du Vent souffle sur Little Balmoral, c'est une nouvelle expérience de lecture immersive et innovante. Figurez-vous que c'est un roman olfactif. Journal d'une wedding planner de Sophie Jomain est paru chez Charleston.
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3: Bonjour à tous, dans l'actualité cinéma du jour, on parle de la sortie du film Permis de détruire, nouvelle comédie française avec notamment Kadmerad et Patrick Timsit. Pour l'histoire, Dominique lutte pour concrétiser son rêve corse entre son cabinet médical en chantier et son combat contre une centrale électrique controversée. Quand Olivier, son ami psychanalyste en plein divorce, débarque pour refaire sa vie sur l'île, les deux Français aidés donc de leur ami corse Santo, vont tout faire pour s'intégrer à la culture insulaire pour le meilleur et donc le pire. Permis de détruire, nouvelle comédie française avec Patrick Timsit et Kadmerad dans les salles de cinéma à partir du 1er juillet prochain. On se retrouve très vite avec d'autres films à découvrir.
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1: Il est 16h.
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2: Bonjour à tous, l'essentiel de l'actualité. Dans l'affaire Liana, la mère de l'adolescente qui accuse Jérôme Barella de viol dénonce de graves dysfonctionnements judiciaires et annonce une plainte contre l'État. Jérôme Barella, principal suspect du meurtre de Liana, a été mis en examen et placé en détention. La comédienne Andrea Bescon a été placée en garde à vue après la manifestation organisée hier soir place Vendôme à Paris. Elle serait accusée d'avoir participé à un attroupement malgré les sommations de dispersion. La réalisatrice a passé la nuit en cellule avant d'être relâchée ce matin. La marque espagnole Mango accélère son développement en France. L'enseigne prévoit l'ouverture de 45 nouveaux magasins d'ici 2028, avec près de 700 emplois à la clé. Un investissement de 66 millions d'euros annoncé lors du sommet Choose France. Mango veut ouvrir une quinzaine de boutiques par an, notamment dans 10 nouvelles villes françaises. Enfin, les inscriptions pour assister à la fête de la musique de l'Élysée ouvrent ce soir à partir de 18h. Pour cette dernière édition sous la présidence d'Emmanuel Macron, la cour d'honneur du Palais accueillera gratuitement environ 2000 personnes le 21 juin à partir de 19h30 et jusqu'à minuit.
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1: Et si chaque histoire d'amour avait un parfum particulier ? Figure incontournable de la scène littéraire francophone avec plus d'un million d'exemplaires vendus dans le monde, Sophie Jomain a écrit plus de 35 romans allant de la littérature fantastique à la comédie en passant par le roman contemporain. Son dernier livre, Journal d'une Wedding Planner, vient de paraître chez Charleston. Zélie a toujours aimé les mariages, à tel point qu'elle a décidé d'en faire son métier, wedding planner. Dans son journal de bord, elle consigne ses réussites, ses déboires, mais aussi le parfum de chaque personne qu'elle rencontre. Car comme sa mère avant elle, Zélie a un don, celui de sentir quel couple est fait l'un pour l'autre. Mais ce don n'a pas que des avantages, surtout quand elle se rend compte qu'une ancienne amie de lycée qui lui a demandé d'organiser son mariage ne correspond pas du tout à l'homme qu'elle s'apprête à épouser. Zélie parviendra-t-elle à sauver les apparences ou choisira-t-elle de dire la vérité ? Ce sera bien sûr sans compter sur l'aide du témoin du futur marié qui la tient particulièrement à l'œil pour le meilleur et pour le pire. Journal d'une wedding planner, c'est une histoire drôle, émouvante et sensible qui paraît, après le succès du Vent souffle sur Little Balmoral, c'est une nouvelle expérience de lecture immersive et innovante. Figurez-vous que c'est un roman olfactif. Journal d'une wedding planner de Sophie Jomain est paru chez Charleston.
2: Comment t'appelles un mec qui aime sa femme, mais qui l'aime vraiment, hein ? Et qui peut pas s'empêcher d'aller voir ailleurs d'autres femmes. Qui l'aime pas, hein ?
3: Un malade ?
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3: Bonjour à tous, dans l'actualité cinéma du jour, on parle de la sortie du film Permis de détruire, nouvelle comédie française avec notamment Kad Merad et Patrick Timsit. Pour l'histoire, Dominique lutte pour concrétiser son rêve corse entre son cabinet médical en chantier et son combat contre une centrale électrique controversée. Quand Olivier, son ami psychanalyste en plein divorce, débarque pour refaire sa vie sur l'île, les deux Français, aidés donc de leur ami corse Santo, vont tout faire pour s'intégrer à la culture insulaire pour le meilleur et donc le pire. Permis de détruire, nouvelle comédie française avec Patrick Timsit et Kad Merad dans les salles de cinéma à partir du 1er juillet prochain. On se retrouve très vite avec d'autres films à découvrir.
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1: Il est 17h.
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2: Bonsoir à tous. À la une de l'actualité, le Premier ministre Sébastien Lecornu recevra en fin de semaine les députés favorables à une loi transpartisane contre les violences sexistes et sexuelles. Le gouvernement veut durcir notamment les peines contre les violeurs en série. Sébastien Lecornu a aussi promis des enquêtes plus rapides dans les affaires impliquant des mineurs. En parallèle, le maire de Paris, Emmanuel Grégoire, annonce que 132 animateurs de périscolaires ont été suspendus depuis le début de l'année dans la capitale, dont 52 pour des violences ou des agressions présumées contre des enfants. Bientôt le retour des fortes chaleurs en France. Dès vendredi, les températures vont à nouveau grimper. Plus de 30 degrés attendus en Provence et dans le sud-ouest. Samedi, le thermomètre pourrait même atteindre les 35 degrés localement. La chaleur gagnera ensuite l'ouest puis l'ensemble du pays jusqu'à la semaine prochaine. Le procès du député Sébastien Delogu a été reporté à Marseille. L'élu LFI des Bouches-du-Rhône devait être jugé aujourd'hui pour recel de vol et divulgation d'informations privées après la diffusion sur les réseaux sociaux de documents volés à un ancien avocat marseillais. L'audience a finalement été renvoyée au 21 octobre prochain. Sébastien Delogu encourt jusqu'à 5 ans de prison, 750 000 euros d'amende et une peine d'inéligibilité. De meilleurs salaires et plus de moyens, voilà pourquoi les AESH sont en grève aujourd'hui partout en France. Vous savez, ce sont ces accompagnants d'élèves en situation de handicap. Les syndicats appellent à la mobilisation contre la précarité de leur métier. Il en manque des centaines dans les écoles. Laurie est la maman d'une petite fille handicapée de 6 ans.
3: Combien d'enfants n'ont pas d'AESH? Et en plus de ça, l'école, c'est de faire comprendre aux parents que ce serait mieux qu'ils les gardent avec eux quand il n'y a pas d'AESH. Moi, ça me fait bondir. C'est pas ça l'inclusion. C'est pas ça. Alors bien sûr, l'inclusion, il faut des moyens, on est d'accord. Mais dans ce cas-là, soit on met les moyens, soit effectivement, on se retrouve avec des gamins sans AESH, sans IME, dans l'impossibilité d'aller à l'école comme tous les enfants. Moi, ça me dépasse.
2: Propos recueillis par Julie Pierret. Un mot de sport, le Paris Basketball peut décrocher ce soir sa qualification pour la finale de Betclic Elite. Les Parisiens affrontent Cholet à 20h pour le match 4 de leur demi-finale. Pour l'instant, Paris mène 2-1 dans la série et peut rejoindre l'AS Monaco Basket en finale en cas de succès ce soir. La rencontre sera diffusée sur DAZN. Enfin, une bonne nouvelle pour les fans de Jay-Z. Le rappeur américain annonce son retour dans l'Hexagone avec un concert unique au Stade de France le 10 septembre prochain. Les préventes ouvriront jeudi avant la mise en vente générale prévue vendredi matin. Voilà pour l'actualité. Bonne fin de journée à tous.
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4: 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Alors, la météo, qu'est-ce que ça donne? Bah écoutez, pour ce mercredi 10, pour demain, c'est une alternance de passages nuageux et d'éclaircies, un petit mistral, 50 km/h, température au lever du jour plutôt fraîche, ça veut dire qu'on va bien dormir cette nuit, 13 degrés en vallée du Rhône, et dans l'après-midi, on va monter jusqu'à 24 degrés. Pour le jeudi 11, c'est pareil, alternance de passages nuageux et d'éclaircies, un petit renforcement du mistral, 60 km/h, température maximale 25 degrés. Et puis la première tendance, les amis, je parle bien de tendance pour le week-end. Bah écoutez, à première vue, l'anticyclone devrait revenir, un super temps du soleil, vendredi 12, samedi 13 et dimanche 14. Toujours ce mistral qui va nous accompagner toute la semaine et des températures qui vont remonter à tel point que dimanche, on pourrait dépasser de nouveau les 30 degrés. Voilà, mais bon, ce n'est qu'une tendance, les modèles météo ne sont pas encore bien synchro. Revenez nous voir, on vous tient au courant bien évidemment, quotidiennement sur Radio Zigzag bien sûr.
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2: Bonsoir à tous. L'essentiel de l'actualité. Le Premier ministre Sébastien Lecornu recevra en fin de semaine les députés favorables à une loi transpartisane contre les violences sexistes et sexuelles. Le gouvernement veut durcir notamment les peines contre les violeurs en série. Sébastien Lecornu a aussi promis des enquêtes plus rapides dans les affaires impliquant des mineurs. Bientôt le retour des fortes chaleurs en France. Dès vendredi, les températures vont à nouveau grimper. Plus de 30 degrés attendus en Provence et dans le sud-ouest. Samedi, le thermomètre pourrait même atteindre les 35 degrés localement. La chaleur gagnera ensuite l'ouest puis l'ensemble du pays jusqu'à la semaine prochaine. Le procès du député Sébastien Delogu a été reporté à Marseille. L'élu LFI des Bouches-du-Rhône devait être jugé aujourd'hui pour recel de vol et divulgation d'informations privées après la diffusion sur les réseaux sociaux de documents volés à un ancien avocat marseillais. L'audience a finalement été renvoyée au 21 octobre prochain. Sébastien Delogu encourt jusqu'à 5 ans de prison, 750 000 euros d'amende et une peine d'inéligibilité. Un mot de sport, le Paris Basketball peut décrocher ce soir sa qualification pour la finale de Betclic Elite. Les Parisiens affrontent Cholet à 20h pour le match 4 de leur demi-finale. La rencontre sera diffusée sur DAZN.
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2: Bonjour à tous. Dans l'actualité automoto du jour, Ford joue la carte du carburant offert à l'achat d'une voiture neuve. Pour l'achat d'une Ford, quel est un moteur à combustion ou pas, le constructeur offre un an de carburant ou d'électricité pour l'achat de certains modèles hybrides ou électriques. Une remise qui n'empêchera pas évidemment d'aller négocier davantage en concession à l'occasion des traditionnelles journées portes ouvertes. Dans un marché quasiment stable sur les 5 premiers mois de cette année, on ne peut pas dire que la forme soit resplendissante pour la marque Ford. Le constructeur américain affiche en effet 19% de baisse des ventes sur cette période, peu ou prou en phase avec ce qu'affichent par exemple d'autres constructeurs chez nous. Mais les deux marques vivent des destins bien différents. Si l'on pouvait craindre le péril en demeure, Ford s'est finalement voulu rassurant ces derniers jours avec la présentation de son futur plan pour l'Europe. Le mois de juin étant donc une des périodes de l'année où fleurissent les fameuses journées portes ouvertes des constructeurs, ce dernier n'hésite pas à dégainer les offres, soit sous la forme de remises, comme c'est le cas notamment en ce moment chez la marque MG qui rajoute une prime à la reprise à la baisse de 6 000 € sur la MG4. Soit via des méthodes un peu plus détournées, comme par exemple le carburant offert, une formule qui revient de temps en temps chez certaines marques et qui permet simplement de matérialiser une offre sous une autre forme. Ford assure donc s'être appuyé sur les données moyennes des prix des carburants électricité et sur les consommations homologuées des véhicules. Paradoxalement, mieux vaut donc acheter une thermique qu'une électrique puisque la remise est nettement supérieure. La dite remise est forcément plus intéressante sur les véhicules utilitaires et en particulier le Ranger, du fait du kilométrage annuel moyen plus élevé que les véhicules particuliers. Toutes ces offres sont valables pour la commande d'un de ces modèles avant le 30 juin prochain dans le réseau Ford France. On se retrouve très vite avec d'autres actus automoto.
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1: Il est 18h.
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2: Bonsoir à tous, à la une de l'actualité, le Premier ministre Sébastien Lecornu recevra en fin de semaine les députés favorables à une loi transpartisane contre les violences sexistes et sexuelles. Le gouvernement veut durcir notamment les peines contre les violeurs en série. Sébastien Lecornu a aussi promis des enquêtes plus rapides dans les affaires impliquant des mineurs. En parallèle, le maire de Paris, Emmanuel Grégoire, annonce que 132 animateurs de périscolaires ont été suspendus depuis le début de l'année dans la capitale, dont 52 pour des violences ou des agressions présumées contre des enfants. Bientôt le retour des fortes chaleurs en France. Dès vendredi, les températures vont à nouveau grimper. Plus de 30 degrés attendus en Provence et dans le sud-ouest. Samedi, le thermomètre pourrait même atteindre les 35 degrés localement. La chaleur gagnera ensuite l'ouest puis l'ensemble du pays jusqu'à la semaine prochaine. Le procès du député Sébastien Delogu a été reporté à Marseille. L'élu LFI des Bouches-du-Rhône devait être jugé aujourd'hui pour recel de vol et divulgation d'informations privées après la diffusion sur les réseaux sociaux de documents volés à un ancien avocat marseillais. L'audience a finalement été renvoyée au 21 octobre prochain. Sébastien Delogu encourt jusqu'à 5 ans de prison, 750 000 euros d'amende et une peine d'inéligibilité. De meilleurs salaires et plus de moyens, voilà pourquoi les AESH sont en grève aujourd'hui partout en France. Vous savez, ce sont ces accompagnants d'élèves en situation de handicap. Les syndicats appellent à la mobilisation contre la précarité de leur métier. Il en manque des centaines dans les écoles. Laurie est la maman d'une petite fille handicapée de 6 ans.
3: Combien d'enfants n'ont pas d'AESH? Et en plus de ça, l'école, c'est de faire comprendre aux parents que ce serait mieux qu'ils les gardent avec eux quand il n'y a pas d'AESH. Moi, ça me fait bondir. C'est pas ça l'inclusion. C'est pas ça. Alors bien sûr, l'inclusion, il faut des moyens, on est d'accord. Mais dans ce cas-là, soit on met les moyens, soit effectivement, on se retrouve avec des gamins sans AESH, sans IME, dans l'impossibilité d'aller à l'école comme tous les enfants. Moi, ça me dépasse.
2: Propos recueillis par Julie Pierret. Un mot de sport, le Paris Basketball peut décrocher ce soir sa qualification pour la finale de Betclic Elite. Les Parisiens affrontent Cholet à 20h pour le match 4 de leur demi-finale. Pour l'instant, Paris mène 2-1 dans la série et peut rejoindre l'AS Monaco Basket en finale en cas de succès ce soir. La rencontre sera diffusée sur DAZN. Enfin, une bonne nouvelle pour les fans de Jay-Z. Le rappeur américain annonce son retour dans l'Hexagone avec un concert unique au Stade de France le 10 septembre prochain. Les préventes ouvriront jeudi avant la mise en vente générale prévue vendredi matin. Voilà pour l'actualité. Bonne fin de journée à tous.
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4: Est-ce que tu comprends ce qu'elle dit ?
5: Je l'entends, oui, mais c'est du charabia, je comprends rien du tout.
4: Moi, si.
6: Salut à tous, Steven Spielberg signe son grand retour au cinéma avec Disclosure Day, un thriller de science-fiction autour d'une révélation qui pourrait bouleverser l'humanité, la preuve que nous ne sommes pas seuls dans l'univers.
7: Du mensonge dure depuis 79 ans. Il faut que ça cesse.
5: Qu'est-ce que tu vas faire?
8: Je vais tout révéler au monde entier.
6: Entre peur, fascination et chaos, Spielberg replonge dans les thèmes qui ont fait le succès de Rencontres du troisième type. Emily Blunt, Josh O'Connor et Colin Firth sont au casting.
9: Bruno.
10: Oui. Quoi?
9: Ça va te paraître complètement farfelu au premier abord, mais il faut que tu me fasses confiance.
10: Okay.
6: À l'affiche aussi, Le Vertige signé Quentin Dupieux, son tout premier film d'animation. Dans cette comédie absurde et décalée, Jacques débarque chez son ami Bruno pour lui annoncer une révélation incroyable. Selon lui, l'humanité entière vivrait dans une simulation.
11: Oh là ! Ah merde ! Oh là là, ça y est, je perds les os.
10: T'es sûr ?
11: Bah, tu vois bien. Ah, oh, c'est une fille en plus !
10: Attends, ça y est, on est parents, là ?
6: Le casting est bon, retrouve Alain Chabat, Jonathan Cohen et Anaïs Demoustier. Voilà pour les sorties ciné. Bon film à la semaine prochaine.
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2: Votre météo locale sur le Rovaltin, merci d'être avec nous. 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Alors, la météo, qu'est-ce que ça donne? Bah écoutez, pour ce mercredi 10, pour demain, c'est une alternance de passages nuageux et d'éclaircies. Un petit mistral, 50 km/h. Température au lever du jour, plutôt fraîche. Ça veut dire qu'on va bien dormir cette nuit. 13 degrés en vallée du Rhône. Et dans l'après-midi, on va monter jusqu'à 24 degrés. Pour le jeudi 11... c'est pareil, alternance de passages nuageux et d'éclaircies, un petit renforcement du mistral, 60 km/h, température maximale 25 degrés. Et puis la première tendance, les amis, je parle bien de tendance pour le week-end. Bah écoutez, à première vue, l'anticyclone devrait revenir. Un super temps du soleil, vendredi 12, samedi 13 et dimanche 14. Toujours ce mistral qui va nous accompagner toute la semaine et des températures qui vont remonter à tel point que dimanche, on pourrait dépasser de nouveau les 30 degrés. Voilà, mais bon, ce n'est qu'une tendance, les modèles météo ne sont pas encore bien synchro. Revenez nous voir, on vous tient au courant bien évidemment, quotidiennement sur Radio Zigzag bien sûr.
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4: 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B.
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2: Bonsoir à tous. À la une de l'actualité, le Premier ministre Sébastien Lecornu recevra en fin de semaine les députés favorables à une loi transpartisane contre les violences sexistes et sexuelles. Le gouvernement veut durcir notamment les peines contre les violeurs en série. Sébastien Lecornu a aussi promis des enquêtes plus rapides dans les affaires impliquant des mineurs. En parallèle, le maire de Paris, Emmanuel Grégoire, annonce que 132 animateurs de périscolaires ont été suspendus depuis le début de l'année dans la capitale, dont 52 pour des violences ou des agressions présumées contre des enfants. Bientôt le retour des fortes chaleurs en France. Dès vendredi, les températures vont à nouveau grimper. Plus de 30 degrés attendus en Provence et dans le sud-ouest. Samedi, le thermomètre pourrait même atteindre les 35 degrés localement. La chaleur gagnera ensuite l'ouest puis l'ensemble du pays jusqu'à la semaine prochaine. Le procès du député Sébastien Delogu a été reporté à Marseille. L'élu LFI des Bouches-du-Rhône devait être jugé aujourd'hui pour recel de vol et divulgation d'informations privées après la diffusion sur les réseaux sociaux de documents volés à un ancien avocat marseillais. L'audience a finalement été renvoyée au 21 octobre prochain. Sébastien Delogu encourt jusqu'à 5 ans de prison, 750 000 euros d'amende et une peine d'inéligibilité. De meilleurs salaires et plus de moyens, voilà pourquoi les AESH sont en grève aujourd'hui partout en France. Vous savez, ce sont ces accompagnants d'élèves en situation de handicap. Les syndicats appellent à la mobilisation contre la précarité de leur métier. Il en manque des centaines dans les écoles. Laurie est la maman d'une petite fille handicapée de 6 ans.
3: Combien d'enfants n'ont pas d'AESH? Et en plus de ça, l'école, c'est de faire comprendre aux parents que ce serait mieux qu'ils les gardent avec eux quand il n'y a pas d'AESH. Moi, ça me fait bondir. C'est pas ça l'inclusion. C'est pas ça. Alors bien sûr, l'inclusion, il faut des moyens, on est d'accord. Mais dans ce cas-là, soit on met les moyens, soit effectivement, on se retrouve avec des gamins sans AESH, sans IME, dans l'impossibilité d'aller à l'école comme tous les enfants. Moi, ça me dépasse.
2: Propos recueillis par Julie Pierret. Un mot de sport, le Paris Basketball peut décrocher ce soir sa qualification pour la finale de Betclic Elite. Les Parisiens affrontent Cholet à 20h pour le match 4 de leur demi-finale. Pour l'instant, Paris mène 2-1 dans la série et peut rejoindre l'AS Monaco Basket en finale en cas de succès ce soir. La rencontre sera diffusée sur DAZN. Enfin, une bonne nouvelle pour les fans de Jay-Z. Le rappeur américain annonce son retour dans l'Hexagone avec un concert unique au Stade de France le 10 septembre prochain. Les préventes ouvriront jeudi avant la mise en vente générale prévue vendredi matin. Voilà pour l'actualité. Bonne fin de journée à tous.
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6: Nous sommes aujourd'hui le 9 juin et nous allons partir du côté de l'Espagne à la rencontre d'un très grand cycliste, Luis Ocaña.
7: Luis Ocaña est né le 9 juin 1945. Le célèbre coureur cycliste espagnol a marqué son temps. Celui qui est né au milieu de l'Espagne va vite conquérir les sommets du vélo. Dès ses débuts en 1968, il n'a pas encore quelques mois de professionnalisme dans les jambes qu'il devient champion d'Espagne sur route. 2 ans plus tard, il s'adjuge la Vuelta à 25 ans et le Tour de France en 1973, mettant un coup d'arrêt à l'hégémonie du célèbre cannibale belge Eddy Merckx. Il arrêtera sa carrière en 1977 avec pas moins de 110 victoires chez les professionnels, dont 3 éditions du Critérium du Dauphiné et 9 victoires d'étape sur la Grande Boucle. La suite de sa vie, qui s'effectue en grande partie en France, ne sera que déboires et coups durs entre accidents, maladies et insuccès professionnels. Malade, il se donnera la mort en 1994. L'épisode qui imprimera le nom Ocaña dans l'esprit des amoureux de la petite reine, celui-ci intervient en 1971. Le 12 juillet exactement, Ocaña est en maillot jaune et il est plus que jamais au coude à coude avec son grand rival Eddy Merckx, qui semble là se trouver un adversaire de taille dans cette étape pyrénéenne entre Revel et Luchon. Le peloton emprunte le col de Monté, mais le ciel tombe littéralement sur la tête des coureurs. La pluie rend cette étape plus que dangereuse. Elle est dantesque et la descente infernale. Tous se cassent la figure après le sommet du col de Monté. Certains vont se relever, comme Eddy Merckx, et repartent. Ocaña, lui, reste à terre, douloureux, mais se relève une première fois. À la suite, il sera percuté par le Portugais Agostinho. Ne voilà de nouveau par terre, mais coriace, il se remet sur ses jambes, mais patatras, le voilà percuté une seconde fois par le néerlandais Joop Zoetemelk. Mais cette énième collision sonne le glas de son tour 1971. Il sera alors contraint d'abandonner. Tout un symbole. Cette édition 71 est en quelque sorte une allégorie de sa prochaine vie, de sa vie post-carrière cycliste.
6: Demain, on fera la connaissance d'une très grande épreuve de sport en terre britannique. Il s'agit de la Boat Race, cette course d'aviron entre universitaires. Mais ce sera demain pour d'autres histoires d'un jour avec Mémoire Sport.
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3: Li, Nacelle, siège à harnais, ressort, quel dispositif choisir pour que les enfants voyagent en voiture en toute sécurité? C'est vrai que c'est pas toujours facile de s'y retrouver. Le choix d'un dispositif dépend de la présence ou non d'attaches de type ISOFIX sur le véhicule. Depuis 2011, tous les véhicules en sont équipés alors qu'auparavant, seuls certains modèles l'étaient. Si le véhicule ne dispose pas d'attache ISOFIX, le dispositif pour enfants est fixé avec les ceintures de sécurité du véhicule et il doit être choisi en fonction du poids de l'enfant. Groupe 0 pour les bébés jusqu'à 10 kg, groupe 0 plus jusqu'à 13 kg, groupe 1 de 9 à 18 kg, groupe 2 de 15 à 25 kg et groupe 3 de 22 à 36 kg. Si le véhicule est équipé des attaches ISOFIX, le dispositif pour enfants est fixé avec les attaches ISOFIX du véhicule et il doit être choisi en fonction de la taille de l'enfant et non de son poids. Ces nouveaux dispositifs de retenue pour enfants sont communément appelés e-size. L'enfant voyagera alors dos à la route jusqu'à l'âge de 15 mois. À savoir, jusqu'en 2018, les deux systèmes coexistent, puis seuls les dispositifs compatibles avec les attaches ISOFIX resteront autorisés.
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1: Il est 19h.
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1: Exposition au Musée européen de l'aviation de chasse du 7 février au 20 septembre. Avec Elle contre elle, l'aviation au féminin. Cette exposition met en lumière ces femmes courageuses qui ont sillonné les cieux et marqué l'histoire de l'aviation. Au début du 20e siècle, alors que l'aviation en était à ses premiers battements d'ailes, des femmes ont choisi de s'élever au-delà des normes sociales pour conquérir le ciel. Contre les préjugés, les obstacles administratifs et l'incrédulité de leurs contemporains, elles ont décollé, parfois au péril de leur vie, pour démontrer que le vol n'avait pas de genre. Cette exposition rend hommage à ces pionnières, aventurières, intrépides, savantes et passionnées, techniciennes ingénieuses et pilotes d'exception. À travers des photographies d'époque et des archives, il est retracé le parcours de 20 femmes, avec les traces indélébiles qu'elles ont laissées dans l'histoire de l'aviation. En célébrant ces femmes du ciel, nous réhabilitons leur place et rappelons que l'histoire de l'aviation est aussi profondément une histoire d'audace féminine. Allez donc voir cette exposition au Musée européen de l'aviation de chasse de Montélimar. C'est du 7 février au 20 septembre. Toutes les infos sur meacmtl.com.
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2: Le 30 et 31 mai, ne ratez pas le 71e Grand Prix bouliste de la ville de Romans-sur-Isère, un rendez-vous historique et incontournable du calendrier sportif régional. Cette année, l'ambition est au rendez-vous, avec un plateau exceptionnel. 96 équipes engagées en cadrette, 32 doublettes féminines, un concours régional jeune préparant la relève de demain. Au total, ce sont des centaines de compétiteurs, accompagnateurs et spectateurs qui se réuniront pour célébrer les valeurs de précision, de partage et de convivialité qui font la force de la boule lyonnaise. Ne ratez pas cet événement sportif qui aura lieu au stade bouliste Émile Gras à Romans. Plus belle la mort, enquête sur les rites funéraires de la préhistoire. C'est l'événement du mois. La nouvelle exposition temporaire du grand site de France de la Veine d'Orniac débute en mai. Elle vous accueillera de mai 2026 à novembre 2028. Elle a pour ambition, en l'absence de toute source écrite, de reconstituer des gestes funéraires vieux de plusieurs millénaires et nous permettre de comprendre comment les sociétés préhistoriques ont apprivoisé la mort pour mieux organiser la vie. Entre approche scientifique et récit, elle explore des questions universelles. Que fait-on des morts ? Que disent-ils de nous ? Et que nous reste-t-il de ces pratiques aujourd'hui ? Au fil des saisons, un large programme d'événements culturels en lien avec le thème accompagnera ce nouvel opus qui met en valeur fouilles préventives et collections inédites. Ouverte tous les jours, comme le grand site de France de la Veine d'Orniac, l'exposition est à découvrir à la Cité de la Préhistoire entre 10h et 19h à partir de début mai.
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0: droit vers nous. Et il s'arrête face à moi, et je le reconnais. C'était lui, l'homme du métro. Il me prend dans ses bras, et avec les larmes aux yeux, il me remercie. Alors mon pote, choqué par ce qui s'est passé, il avait pas compris la scène. Il me demande, mais tu le connais ? 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
2: Et du 12 au 14 juin à Chabeuil, ce sera les rencontres tinténophiles avec Voyage spatio-temporel en fusée. Le thème de l'édition 2026 des rencontres tinténophiles s'articulera en effet autour de la fusée. Exposition prestigieuse, son et lumière, banquet gaulois, bourse tinténophile, carnaval. Beaucoup de temps fort à partager tout le week-end. Parti en 2023 des Flandennes, avec à son bord les personnages d'Objectif Lune et Doc d'Emmett Brown, héros de Retour vers le futur, sera de retour deux missions expérimentales spatio-temporelles. On y apprendra que l'équipage est parti à la rencontre des héros du journal de Tintin, qui fêtera en 2026 son 80e anniversaire, et que la fusée a traversé différentes époques. Son atterrissage, qui est prévu le vendredi, sera marqué par deux grandes journées de rencontres tintinophiles et multi-BD, mais la fusée trouvera-t-elle bien son époque ? Elle pourrait, qui sait, atterrir sur la colline La Gontarde, au riche passé, où de mystérieux phénomènes pourraient intervenir. Et pour le programme, tout le week-end, exposition prestigieuse, vendredi 12 à 21h, un son et lumière, samedi 13 à 20h, un banquet gaulois animé par le groupe de Celtic Rock La Taverne, et le dimanche 14 à 15h, le carnaval des 80 ans du journal de Tintin. C'est donc du 12 au 14 juin à Chabeuil. Une visite ce 13 juin, c'est à Romans-sur-Isère avec les fouilles de la maison du Bouton et de l'hôtel de Loule. En effet, une campagne de fouilles archéologiques a été menée sur le bâti de la maison du Bouton et l'hôtel de Loule adjacent lors d'importants travaux de restauration, et vous pourrez découvrir ce 13 juin les informations dévoilées par les fouilles de ces riches demeures. C'est un rendez-vous fixé à 10h30 à la maison du Bouton, rue du Mouton à Romans-sur-Isère. Info et Réza, valenceromanaglo.fr.
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1: Et c'est l'heure de retrouver nos offres d'emploi avec une sélection de France Travail Drôme Ardèche. France Travail Valence recherche agent courrier en horaire de nuit, homme ou femme, c'est pour un CDD de 1 mois, de 32 heures hebdomadaires. Vos missions, décharger les camions au quai arrivée et de réception, le contrôle des colis et le chargement des camions au quai de départ. Une expérience de 6 mois en manutention est demandée dans les deux dernières années. Bon français exigé pour ce CDD de 1 mois, de 32 heures hebdomadaires, lieu de travail Valence. France Travail Pierre Latteur recherche animateur ou animatrice. C'est pour un CDD de 6 mois de 35 heures hebdomadaires. Vos missions, renforcer le lien social des résidents. Vous organiserez et animerez des activités collectives, jeux, repas à thème et anniversaires, ainsi que des sorties extérieures avec échanges intergénérationnels, activités culturelles ou de loisirs. Vous serez chargé également de maintenir les capacités physiques, cognitives et psychiques des patients par des ateliers stimulants et de valoriser l'image de soi et de favoriser le bien-être. Une expérience de 1 an dans le domaine est demandée. Le permis B et le véhicule léger sont souhaités pour ce CDD de 6 mois de 35 heures hebdomadaires. Lieu de travail, l'EHPAD Les Mimosas à Charmes-sur-Rhône. France Travail Montélimar organise le forum, le transport et la logistique n'ont pas de frontières. C'est ce 15 juin de 9h à 13h au parc de la Chocolaterie à Donzère. Vous pourrez participer à l'événement phare dédié au secteur du transport et de la logistique, des secteurs porteurs sur nos régions. Ce forum est le fruit de la collaboration des agences France Travail de Montélimar, Pierlat, Bolène et Bagnols-sur-Cèze. Conçu pour vous informer, recruter et accompagner, cet événement vous permettra de découvrir les métiers porteurs, de rencontrer des recruteurs et de vous orienter vers des formations adaptées. Et vous pourrez également profiter de cette occasion unique pour booster votre carrière et saisir de nouvelles opportunités professionnelles. Des démonstrations, des simulations, des stands de formation et des sessions de recrutement vous attendent pour cette journée du 15 juin de 9h à 13h au parc de la Chocolaterie à Donzère. France Travail, Romans, recherche ouvrier polyvalent d'entretien des bâtiments, poste pour homme ou femme. C'est pour un CDI de 35 heures hebdomadaires. C'est l'association plurielle œuvrant dans le champ de la protection de l'enfance qui recherche un ouvrier polyvalent pour intervenir dans le parc immobilier de l'association. Vous devez avoir des compétences en placo, en plomberie, en électricité et une polyvalence sur travaux d'entretien et maintenance. Une expérience de 1 an est exigée, permis B, véhicule léger également exigé pour ce CDI de 35 heures hebdomadaires, lieu de travail, association plurielle à Romans-sur-Isère. France Travail Valence recherche une aide de service administratif et comptable. C'est pour un CDD de 4 mois de 30 heures hebdomadaires. C'est une petite PME spécialisée en import-export de fruits et légumes frais située à Valence qui recherche son aide de service administratif. Vous serez chargé de pointer les factures, de les contrôler, de trier, tamponner et faire les copies des factures ainsi que le classement. Une expérience de 1 an sur un poste équivalent serait souhaité, bac ou équivalent comptable exigé pour ce CDD de 4 mois de 30 heures hebdomadaires, lieu de travail, l'agence commerciale René Rueg à Valence. 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Je vois bien que les choses...

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1: C'est 4 et 5 juillet, la station du col de Rousset accueillera une manche de la Coupe Auvergne-Rhône-Alpes 2 VTT descente. Adrénaline garantie dans le Vercors, c'est 4 et 5 juillet, riders en quête de performance ou visiteurs en recherche de sensations, rendez-vous au col de Rousset pour ce week-end VTT spectaculaire au cœur d'Adrome. C'est 4 et 5 juillet, le col de Rousset accueillera donc cette manche de la Coupe Auvergne-Rhône-Alpes 2 descente VTT, co-organisée par le club cycliste de Die et les stations d'Adrome. Une compétition officielle dans un cadre naturel exceptionnel porté par une ambiance de course intense et conviviale. En effet, la piste du col de Rousset est un véritable terrain de jeu technique et exigeant. Racines, pierres, virages relevés, changements de rythme, tout est réuni pour mettre en valeur les meilleurs pilotes de la région et offrir un maximum de challenge. Et pas besoin d'être un rider pour profiter du spectacle, la descente VTT, c'est de la vitesse, des trajectoires au millimètre et des sensations fortes dans un décor montagnard spectaculaire. L'accès est libre pour les spectateurs, idéal pour une journée en famille ou entre amis dans le Vercors. Et à noter que le télésiège sera également ouvert, ainsi que la luge sereil et les tubings. Entre performances sportives, ambiance conviviale et découverte d'un territoire d'exception, ce week-end promet d'être un temps fort de la saison estivale. Et cet événement marque également le renouveau du bike park du col de Rousset. En effet, toutes les pistes ont été retravaillées depuis 2025 et de nouveaux itinéraires ont vu le jour. Et à noter que de la location de VTT sur place est également proposé. Donc, notez bien cette Coupe Auvergne-Rhône-Alpes de VTT descente, c'est 4 et 5 juillet au col de Rousset. Plus d'infos auprès des stations de la Drôme ou du club cycliste de
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2: Aujourd'hui, dans les sorties incontournables, embarquons jusqu'à Saint-Michel-les-Portes, pour les chemins de la liberté, jusqu'à la Bâtie. Remontez le temps en parcourant les lieux marqués par la résistance autour de la Bâtie de Grèce, l'occasion de comprendre que les habitants et les troupes de montagne résistèrent ici bien avant les combats de 1944. Tantôt par les chemins ou la route de la Bâtie, vous pourrez relier l'ancien camp des maquisards de Font-Rousse et le col de l'Alimace en un seul mot. Vous partirez du parking de Font-Rousse, puis direction la Bâtie, pour enfin arriver chez Côte et retourner au parking de Font-Rousse. Une balade considérée de niveau moyen, qui demandera 3 heures environ pour 8,3 km, avec un dénivelé de 401 mètres. Il s'agit d'une boucle. Pour plus de détails, consultez la description de la balade sur rando.parc-du-vercors.fr.
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0: Et c'est 12 et 13 juin à Charmes-sur-l'Herbasse, un anniversaire, celui de Festicorn, des 25 ans. Venez donc fêter ces 25 ans de Mille et Une Cornes et profiter d'une parenthèse musicale avec au programme le vendredi 12, Madame Berthe, ainsi que DJ G2 Event, et pour le samedi 13, The Tigers et Va-nu-pieds pour ce 25e anniversaire, ces 12 et 13 juin, au Mille et Une Cornes à Charmes-sur-l'Herbasse. Attention, il est prudent de réserver auprès du 09 74 76 66 77. Une balade au parc François Mitterrand, c'est ce 7 juin à Romans-sur-Isère, dans le cadre des rendez-vous au jardin. Petit écrin de nature en ville, le belvédère Saint-Romain offre un point de vue extraordinaire sur l'Isère. Une visite où géologie, architecture et histoire s'entremêlent pour mieux comprendre l'aménagement paysager de ce parc et son intégration dans son environnement. C'est ce 7 juin. Le rendez-vous est fixé à 14h30, quai Saint-Clair, à Romans-sur-Isère. Et pour en savoir plus, valenceromansaglo.fr.
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1: Aujourd'hui, dans notre chronique des sites incontournables et dans le cadre des visites en Drôme, évoquons les magnifiques stations de la Drôme avec les 6 sites, à savoir Fondurle, le col du Rousset, Luz-la-Jarjatte, Val-Drôme, Herbouy et le Grand Échaillon. Ces stations ont en été de nombreuses activités ludiques et sportives qui vous seront proposées. Des balades panoramiques en montagne, de la luge sur rail, ça c'est unique en Drôme Ardèche et adapté au réchauffement climatique. Du dévalcarte, du biathlon d'été, des trottinettes de descente. Et puis en hiver, bien sûr, 52 km de pistes, dans l'idéal, pour du ski alpin et plus de 300 km de pistes nordiques pour du ski de fond, du chien de traîneau et des balades en raquettes qui vous attendent. Au bon vouloir, bien sûr, de la neige, tout de même. Des endroits, quoi qu'il en soit, magnifiques, accessibles pour tout niveau et pour toute la famille. Retrouvez toutes ces stations de la Drôme sur ladromemontagne.fr, également par mail à station, au pluriel, @ladrome.fr. En ce qui concerne les horaires, n'hésitez pas à surfer justement côté ladromemontagne.fr pour consulter ces derniers, car bien sûr, il y a des horaires différents selon les sites. Sinon, à partir de mi-décembre et jusqu'à mi-mars, pour ce qui concerne la saison hivernale, c'est ouvert tous les jours, de 9h à 17h.
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0: Performance poétique avec Radio Fréquence Monde, c'est ce 10 juin à Valence. Une performance poétique tout public et ce dès 12 ans. Et toi, qu'est-ce que tu écoutes? C'est cette question qu'Émile Dallage, enseignante-chercheuse à l'Université de Lille, a posée aux femmes d'un camp de réfugiés de Grande-Synthe, près de Dunkerque. De cette enquête sociologique originale, de ses rencontres bouleversantes et de ses paysages sonores, est née une performance qui raconte combien la musique peut être un refuge émotionnel dans les conditions précaires de la migration. Avec Émile Dallage au récit, Frédéric Lamblin au chant et Elisa Kalaer au violon ont conçu ensemble un dialogue entre recherche, poésie et musique comme une incarnation possible de toutes ces voix de réfugiés. Le violon, le chant, le poème nous amènent là-bas autant qu'ils nous ramènent ici, dans nos silences, une histoire de musique et de partage. Ce 10 juin, c'est à 18h30 au 14 rue Louis Gallet à Valence. Toutes les infos sur le-cpa.com. Le marché des créateurs à Romans, n'oublie pas, c'est tous les premiers dimanches du mois et ce de 8h30 à 12h30. Le marché alimentaire, place Maurice Faure, battant son plein tous les dimanches. La ville de Romans a donc décidé d'intégrer de la créativité à ce rendez-vous hebdomadaire en vous proposant ce marché des créateurs dédié aux métiers d'art et c'est sur le parvis de la collégiale Saint-Bernard en continuité directe avec le marché alimentaire. Vous retrouverez des créateurs talentueux vous proposant des produits uniques, faits main et éco-responsables. Et parmi les projets proposés, bijoux, céramique, verre, atelier de bois, accessoires en couture, bougies, décorations, illustrations et bien d'autres sur ce marché des créateurs. C'est tous les premiers dimanches du mois, donc de 8h30 à 12h30 et ce jusqu'au 4 octobre.
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1: Il est 20h.
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2: Votre météo locale sur le Rovaltin, merci d'être avec nous. 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Alors, la météo, qu'est-ce que ça donne? Bah écoutez, pour ce mercredi 10, pour demain, c'est une alternance de passages nuageux et d'éclaircies. Un petit mistral, 50 km/h. Température au lever du jour, plutôt fraîche. Ça veut dire qu'on va bien dormir cette nuit. 13 degrés en vallée du Rhône. Et dans l'après-midi, on va monter jusqu'à 24 degrés. Pour le jeudi 11, c'est pareil. Alternance de passages nuageux et d'éclaircies. Un petit renforcement du mistral, 60 km/h. Température maximale, 25 degrés. Et puis la première tendance, les amis, je parle bien de tendance pour le week-end. Bah écoutez, à première vue, l'anticyclone devrait revenir. Un super temps du soleil. Vendredi 12, samedi 13 et dimanche 14. Toujours ce mistral qui va nous accompagner toute la semaine et des températures qui vont remonter à tel point que dimanche, on pourrait dépasser de nouveau les 30 degrés. Voilà, mais bon, ce n'est qu'une tendance, les modèles météo ne sont pas encore bien synchro. Revenez nous voir, on vous tient au courant bien évidemment, quotidiennement sur Radio Zigzag bien sûr.
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1: A. B. O. A. B. Si vous avez une de ces lettres, vous pouvez donner votre sang. Les besoins en sang augmentent. Pour y répondre, c'est le don de chacun qui fera toute la différence. Alors, quelle que soit votre lettre, nous comptons sur vous.
2: Et vous pouvez donner votre sang en collecte fixe ce mercredi au 72 avenue du docteur Paul Santi à Valence de 9h à 14h. Et vous pourrez donner également votre sang en collecte mobile ce mercredi 10 juin à Sablon à la salle Fanny-Révoil et ce de 16h à 19h.
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1: Et aujourd'hui, je vous propose de partir à la découverte de la Cité de la Chaussure, plongée dans l'univers de la fabrique de la chaussure à Romans, capitale historique de la chaussure. Ouvert depuis mai 2019, ce lieu unique en France regroupe une boutique de chaussures entièrement fabriquée à Romans et des ateliers de fabrication visitables. Une visite incontournable à la Cité de la Chaussure vous permettra de comprendre le lien très fort entre Romans et la chaussure, mais aussi de visiter les ateliers de fabrication pour découvrir ce savoir-faire local historique. La Cité de la Chaussure, c'est au 36 Place Jean Jaurès, à Romans-sur-Isère. Toutes les infos sur citedelachaussure.fr.
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1: Le Kiwanis Club Roman Bourg-de-Péage, en partenariat avec le Tennis Club de Bourg-de-Péage, organise un tournoi de paddle ce samedi 27 juin au Tennis Club de Bourg-de-Péage, au 15 avenue de la Première Armée. C'est à partir de 9h, c'est pour tout niveau et il y aura bien sûr des lots à gagner pour cette journée sport, convivialité et solidarité, car les bénéfices seront reversés au profit des actions du Kiwanis. Et là, c'est au profit d'une jeune sportive handisport. N'oubliez pas donc ce samedi 27 juin à partir de 9h. Ce tournoi de paddle au Tennis Club de Bourg-de-Péage.
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0: Ce 13 juin, du côté de Chabeuil, il y aura un banquet gaulois et un concert avec Nataverne. Faites donc vivre un vrai banquet gaulois, clin d'œil à la BD Alix. Le célèbre héros gallo-romain créé par Jacques Martin est vivant à l'époque de Jules César. Vous mangerez comme en moins 51 avant Jésus-Christ, à savoir assiette creuse et cuillère en bois pour une immersion totale. Possibilité de venir en tenue d'époque également pour assister au banquet. Attention, les places sont limitées. Billetterie sur Eloasso-Chabeuil, Histoire et Patrimoine. C'est uniquement sur réservation. Avec au programme à 20h, donc ce banquet gaulois, et le 22h, le concert avec Nataverne. Et ça se passera à l'espace communal de Chabeuil, tout cela dans le cadre des rencontres tintinophiles 2026. Et ce 7 juin, à Barbière, ce sera la 10e édition de l'Auto Magic. Le traditionnel rassemblement de véhicules de collection revient pour cette 10e édition aux ateliers magiques. Une journée conviviale pour toute la famille, pour des animations gratuites en extérieur au pied du Vercors. Ce 7 juin, à partir de 11h30, donc, aux ateliers magiques de Dany Larry, au 20 Grand Rue, à Barbière. Et pour tout savoir, dany-larry.com.
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1: Et aujourd'hui, découvrons Fondu, le roman de Claude Terrase, paru aux éditions Tote, les étapes cruciales et les faits les plus marquants d'une discipline longtemps restée dans l'ombre médiatique, l'évolution du ski nordique avec les Jeux Olympiques, la création d'un brevet d'État spécifique, l'essor du biathlon, le développement des courses populaires, l'apparition des Jeux paralympiques d'hiver, autant de moments forts qui s'inscrivent

0: carte et qui dessine peu à peu les contours de l'histoire du ski nordique français. Retrouvez Fondu dans vos librairies et dans vos plateformes Marketplace.
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1: Embellissez les rues de Valence. La nouvelle campagne de végétalisation participative est lancée grâce au permis de jardiner. Habitants, associations, entrepreneurs et commerçants, vous pourrez embellir les rues et améliorer le cadre de vie. Depuis 2021, ce dispositif porté par la ville a déjà permis la réalisation de 217 projets dans les 13 quartiers valentinois. Plantations en pied de mur, pied d'arbre, massifs fleuris, mais aussi des bacs végétalisés. Cette initiative est inscrite dans le plan de mandat 2020-2026 et dans le plan d'action de l'agenda 2021 et permet de répondre à quatre grands objectifs: créer des cheminements agréables et mettre en avant la qualité de vie valentinoise, le patrimoine et le paysage, de favoriser la nature et la biodiversité de Valence, de participer ensemble à l'embellissement et à l'amélioration du cadre de vie et de créer du lien et de favoriser les échanges entre valentinois, notamment entre voisins. N'hésitez pas donc, vous pouvez vous inscrire dès aujourd'hui sur valence.fr, mon environnement, nature en ville, végétalisation participative.
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0: Et c'est 12 et 13 juin à Charmes-sur-l'Herbasse, un anniversaire, celui de Festicorn, des 25 ans. Venez donc fêter ces 25 ans de Mille et Une Cornes et profiter d'une parenthèse musicale avec au programme le vendredi 12, Madame Berthe, ainsi que DJ G2 Event, et pour le samedi 13, The Tigers et Vanu Pied pour ce 25e anniversaire, ces 12 et 13 juin, au Mille et Une Cornes à Charmes-sur-l'Herbasse. Attention, il est prudent de réserver auprès du 09 74 76 66 77. Une visite ce 13 juin, c'est à Romans-sur-Isère avec les fouilles de la maison du Bouton et de l'hôtel de Loule. En effet, une campagne de fouilles archéologiques a été menée sur le bâti de la maison du Bouton et l'hôtel de Loule adjacent lors d'importants travaux de restauration, et vous pourrez découvrir ce 13 juin les informations dévoilées par les fouilles de ces riches demeures. C'est un rendez-vous fixé à 10h30 à la maison du Bouton, rue du Mouton à Romans-sur-Isère. Info et Reza, valenceromanaglo.fr.
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1: Aujourd'hui, dans notre petite chronique sur les villages de par chez nous, parlons un peu de Jaillan. Village groupé autour d'un prieuré bénédictin remontant au XIIe siècle. Le noyau villageois, formé par l'église romane et les anciens presbytères et écoles qui l'entourent, est remarquable. À voir l'église Sainte-Marie, attestée au XIIe siècle, où elle englobait un prieuré bénédictin relevant de l'abbaye de Montmajour. L'église se trouve au cœur d'un village remarquablement mis en valeur. Elle a conservé des éléments romans d'importance qui en font une des églises les plus intéressantes de la région. En tête de son ogive d'entrée, deux masques grossièrement taillés dans un écusson symbolisent le seigneur Roche et sa femme Léocadie. Le glaive d'or censé avoir anéanti la jaille y était conservé dans une châsse. Celle-ci fut profanée, mais le coupable, victime d'une chute, aurait été transpercé par le glaive volé en s'enfuyant. Le glaive aurait été récupéré et remis à l'évêché, mais on ignore ce qu'il en advint. Le squelette de la jaille serait enterré sous le maître-autel. À voir donc dans les conseils et suggestions l'église Sainte-Marie, la légende de la jaille, également les animations de la commune, avec la fête des laboureurs et le grand bal masqué, du samedi au mardi gras, les feux d'artifice et bal du 14 juillet, ou encore la fête de la soupe au pistou, le 15 août. Pour plus d'informations sur ce beau village de Jaillan, le 04 75 44 90 40.
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0: Et du 12 au 14 juin à Chabeuil, ce sera les rencontres tinténophiles avec Voyage spatio-temporel en fusée. Le thème de l'édition 2026 des rencontres tinténophiles s'articulera en effet autour de la fusée. Exposition prestigieuse, son et lumière, banquet gaulois, bourse tinténophile, carnaval. Beaucoup de temps fort à partager tout le week-end. Parti en 2023 des Flandennes, avec à son bord les personnages d'Objectif Lune et Doc d'Emmett Brown, héros de Retour vers le futur, sera de retour deux missions expérimentales spatio-temporelles. On y apprendra que l'équipage est parti à la rencontre des héros du journal de Tintin, qui fêtera en 2026 son 80e anniversaire, et que la fusée a traversé différentes époques. Son atterrissage, qui est prévu le vendredi, sera marqué par deux grandes journées de rencontres tintinophiles et multi-BD, mais la fusée trouvera-t-elle bien son époque? Elle pourrait, qui sait, atterrir sur la colline La Gontarde, au riche passé, où de mystérieux phénomènes pourraient intervenir. Et pour le programme, tout le week-end, exposition prestigieuse, vendredi 12 à 21h, un son et lumière, samedi 13 à 20h, un banquet gaulois animé par le groupe de Celtic Rock La Taverne, et le dimanche 14 à 15h, le carnaval des 80 ans du journal de Tintin. C'est donc du 12 au 14 juin à Chabeuil. Troisième édition de Champos Festilac Trail, c'est 6 et 7 juin au lac de Champos à Saint-Donat-sur-l'Herbasse, avec pour le 6 juin un trail de 16 et 7 km à partir de 16h, le 7 juin un trail de 21 km à partir de 8h30 et de 30 km à partir de 8h, circuit d'hiver et ombragé, c'est 6 et 7 juin au lac de Champos de Saint-Donat-sur-l'Herbasse. Toutes les infos sur news.sportandconnect.com.
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1: Communiqué de la ville de Valence avec l'ouverture des inscriptions pour les 5 et 10 km de Valence. En effet, pour participer aux 5 et 10 km de Valence qui auront lieu ce samedi 26 septembre, il est nécessaire de vous inscrire. Et pour cette 5e édition, l'événement passe un cap. 3500 coureurs au départ, un record absolu pour cette course devenue incontournable dans le cœur de la ville. Deux nouveautés cette année, d'abord la plus importante avec un tout nouveau tracé, mais aussi un compte Instagram dédié pour vous tenir informé au jour le jour sur la course. Avec également une course enfant et les itinéraires passeront dans les parcs, au bord du Rhône, dans les ruelles historiques et les deux parcours traversent ce que Valence a de plus beau à l'heure où la lumière est douce et la ville encore bien vivante. Le 10 km s'offre même un tracé entièrement repensé cette année en boucle unique avec une belle ligne droite le long de la Via Rhôna, plat, rapide, taillé pour les chronos ou simplement pour profiter. Donc n'hésitez pas à vous inscrire dès aujourd'hui sur valence.fr et cliquez ensuite sur les inscriptions sont ouvertes 5 et 10 km de Valence 2026.

0: Ce 7 juin à Bourg-lès-Valence, ce sera la troisième édition de Family Day, une journée festive et conviviale qui vous attend, placée sous le signe de la famille, du partage et de la bonne humeur. Avec au programme des animations pour petits et grands, un marché artisanal et plein d'autres surprises tout au long de la journée, avec également un tirage au sort de la tombola des commerçants. Cette journée est animée et organisée par la Dynamique Bourquaine et c'est au parc Giraudet à Bourg-lès-Valence de 10h à 20h où vous trouverez donc marché exposant, animaux de la ferme, animation musicale et restauration buvette. Concert, voix et musique corse. Ce 13 juin, c'est à Romans avec I Messaggeri. Messaggeri, voix et musique de Corse fêteront leurs 30 ans cette année. I Messaggeri est une musique vivante en perpétuel mouvement portée par une énergie créative sans faille. Fondée en 1996 par les frères Fabrice et Jean-Michel Adriani, le groupe I Messaggeri est devenu une référence incontournable de la scène musicale corse. Avec 5 albums à leur actif et des centaines de concerts donnés à travers l'Europe, ils ont su conquérir un public toujours plus large grâce à des textes puissants et une musique sincère. Et vous pourrez les découvrir, si vous ne les connaissez pas encore, ce 13 juin, c'est à 20h à l'église Notre-Dame de Lourdes, à Romans, sur Isère. Toutes les infos sur imessagerie.co.
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1: Et dans le cadre du festival de printemps, ce 12 juin à Romans-sur-Isère, un concert avec les Requiem de Forêt, avec un chœur, un orchestre et un orgue. Venez donc nombreux ce 12 juin, c'est à 20h30, aux 3 places Maurice Faure à Romans-sur-Isère. Toutes les infos sur orguesaintbarnard.unblog.fr. Une balade nature ce 7 juin, c'est sur les hauteurs de Chabeuil, cheminée à travers l'histoire de Chabeuil, depuis des points de vue remarquables, observer le paysage et l'influence de l'environnement naturel sur l'évolution de l'implantation du village et sur sa construction, aborder son histoire à travers le prisme de son paysage. Chaussures de marche recommandées pour cette journée du dimanche 7 juin. C'est à partir de 9h30 et le rendez-vous est fixé à la porte monumentale de Chabeuil. Plus d'infos, valenceromainaglo.fr.
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1: Il est 21h.
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6: Li, Nassel, siège à harnais, ressort, quel dispositif choisir pour que les enfants voyagent en voiture en toute sécurité? C'est vrai que c'est pas toujours facile de s'y retrouver. Le choix d'un dispositif dépend de la présence ou non d'attaches de type ISOFIX sur le véhicule. Depuis 2011, tous les véhicules en sont équipés alors qu'auparavant, seuls certains modèles l'étaient. Si le véhicule ne dispose pas d'attache ISOFIX, le dispositif pour enfants est fixé avec les ceintures de sécurité du véhicule et il doit être choisi en fonction du poids de l'enfant. Groupe 0 pour les bébés jusqu'à 10 kg, groupe 0 plus jusqu'à 13 kg, groupe 1 de 9 à 18 kg, groupe 2 de 15 à 25 kg et groupe 3 de 22 à 36 kg. Si le véhicule est équipé des attaches ISOFIX, le dispositif pour enfants est fixé avec les attaches ISOFIX du véhicule et il doit être choisi en fonction de la taille de l'enfant et non de son poids. Ces nouveaux dispositifs de retenue pour enfants sont communément appelés e-size. L'enfant voyagera alors dos à la route jusqu'à l'âge de 15 mois. À savoir, jusqu'en 2018, les deux systèmes coexistent, puis seuls les dispositifs compatibles avec les attaches ISOFIX resteront autorisés.
7: Je suis venu pour dire aux Français que cela suffit.
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1: 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Bonjour, bonjour, c'est l'actu ciné du mercredi avec une comédie animation où Alain Chabat et Jonathan Cohen se donnent la réplique dans le Vertige.
2: Ah, excellent, je prends un ticket. Hein. Tu viens, Gégé?
3: Oh, je sais pas. Hein. Si c'est pour me taper du Chabat et du Cohen pendant 1h30, ça me dit pas trop.
2: Alors, pour commencer, Gégé, hein, le film ne dure pas 1h30, mais 1h07 pour être précis.
3: Bon, 07. Oh, si y a James Bond, j'y vais.
2: Mais qu'est-ce qu'on a fait au bon Dieu pour avoir des acteurs pareils? Ça donne le vertige.
3: Oh, comme le titre du film. Oh, qu'est-ce qu'il est drôle.
2: Merci, mais c'est mon métier. Hein. Donc, dans le Vertige, Alain Chabat dit Jackie, annonce à Cohen, dit Bruno que la vie serait une simulation.
3: Bon, ça m'étonnerait. Hein. Demande aux Romains si c'était une simulation quand je les envoyais valser d'une simple pichenette.
2: Ah, ok, je vois. Toujours coincé dans Obélix. De plus en plus vertigineux.
1: Et autre séance, Fils de personne, un drame avec Romain Duris.
4: La Chantal, elle adore Romain Duris. Ça raconte quoi?
1: Eh bien, ça raconte l'histoire du petit Mapring, 4 ans, qui vient de perdre sa nouvelle mère française dans un accident de voiture. Thomas, le père, joué par Romain Duris, décide de retourner en Thaïlande pour retrouver la famille biologique du garçonnet.
4: C'est un truc à chialer, votre histoire. Comptez sur moi pour aller consoler Romain. Vous avez son numéro?
1: Non, pas sur moi, non. Allez voir le film, Chantal. Peut-être que l'histoire se termine bien.
4: Ah ben non, ça m'embêterait que ça se termine bien. Sinon, ça sert à rien que j'aille consoler Roro.
1: Ah, vous l'appelez Roro. Vous êtes déjà intime avec l'acteur. De la science-fiction, Disclosure Day, le nouveau Steven Spielberg, un film avec des extraterrestres.
5: Bon, ils sont comment, vos petits hommes gris? Gentils ou méchants?
1: Ça, je ne peux pas vous le dire, monsieur Cluzet. Vous le saurez en allant voir le film.
5: Oh, moi, j'aimerais bien qu'il soit un peu méchant, hein, parce que E.T. hein, de Spielberg, il était trop gentil, on n'y croyait plus. Hein. Moi, je veux du méchant extraterrestre qui vient nous débarrasser des émeutiers après les soirées foot.
1: Alors, je pense que cette version ne fait pas partie du scénario.
5: Bah, dommage, ça ferait du nettoyage, merde. Ah bah là, il la ramènerait plus, hein, tous les casseurs de vitrines, ces brûleurs de bagnoles, face à de méchants petits hommes verts, ils seraient désintégrés en 2 temps, 3 mouvements. Oh, j'adore l'idée. Ah, ça y est, j'ai mon scénar pour mon prochain film. Et Spielberg, il n'a plus qu'à se rhabiller.
1: C'est une idée. Pour ceux qui aiment les arts martiaux et les thrillers, ils vont être servis avec Furious, un film chinois.
6: Un film de kung-fu pour Franky. Rien de mieux pour que ma copine se réfugie dans mes bras au cinoche. I want again. Par contre, il faudrait m'expliquer comment il fait ce Martial pour se démultiplier autant.
1: Comment ça, Franck Dubosc? C'est qui, Martial?
6: Ben enfin, celui qui fait les films de karaté. Un art martial, des arts martiaux.
1: Mais quel humour! Une dernière séance avec Ma famille chérie, une comédie dramatique avec votre compère Elie Semoun.
6: Oh non, merci, non, moi j'aime pas les comédies dramatiques. Au début on rigole, et puis après ils se foutent sur la gueule. Non, je préfère vraiment un film de ninja. C'est de la comédie, mais quand tu te prends un coup, c'est là que ça devient dramatique.
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1: Si c'est ça que tu aimes. Alors, je ne peux rien pour toi. Pour les autres, Good Morning Music, tous les jours, une pause gourmande et multicolore. Aujourd'hui, on zappe la soupe avec Willie DeVille et la magnifique Miracle. Dans le récit passionné et forcément partisan qui est fait de la musique, dans les articles, les posts de blog et les commentaires qui accompagnent, il y a un mot anglais qui revient souvent, underrated, soit en français sous-estimé. Il est utilisé pour se référer de façon partiale et doctorale à ces artistes dont la notoriété semble ne pas être à la hauteur du talent ou de l'importance dans l'évolution de la musique que l'auteur de la chronique veut bien lui prêter. Même quand ça tourne autour de la bourrée auvergnate, on va dire par exemple, le tourniquet de Saint-Flour est underrated. En fait, selon le dictionnaire de la musique, l'indispensable petit gros naze illustré, ce mot a été inventé pour Willie DeVille, avant d'être gravement galvaudé à être appliqué n'importe comment à n'importe qui. De son vrai nom, William Paul Borset, Willie DeVille, né en 1950 à Stamford dans le Connecticut, à ne pas confondre avec la ville de Stanford avec un N, qui elle se trouve en Californie et est majoritairement occupée par la prestigieuse université du même nom. Willie DeVille donc avait des origines basques et irlandaises, et l'une de ses grand-mères était une Pecote, une tribu algonquine perfidement massacrée par les Anglais au XVIIIe siècle. C'était un gamin de la rue qui a grandi au son du blues de John Lee Hooker. Dès qu'il a pu, il a quitté son bled pour New York, où il a tenté sa chance dans la musique en formant de nombreux groupes sans succès. Marié une première fois à 17 ans, à 20 ans, il est parti à Londres en quête d'inspiration et de musiciens. Il n'y a trouvé ni l'un ni l'autre. 3 ans plus tard, après un nouvel échec avec The Royal Pythons à New York, il a tracé la route vers San Francisco. Ça lui a quand même pris 2 ans pour y arriver. Là-bas, il a monté le groupe Mink DeVille. Ensemble, ils sont revenus à New York où, après avoir passé une audition au mythique CBGB, ils ont été sélectionnés pour devenir le groupe maison, celui qui est tout le temps à l'affiche pour boucher les trous. De 75 à 77, Mink DeVille est monté sur la scène du CBGB plus souvent qu'aucun autre groupe. En pleine vague punk rock, ils ont réussi à se démarquer en y jouant un rock blues ethnique porté par la voix rauque du chanteur. Et curieusement, alors que le public venait écouter du punk rock ou de la new wave, il a toujours reçu un accueil chaleureux. Il faut dire que le Willie était un artiste magnétique. Derrière une façade de macho latino se cachait une intelligence musicale aiguë. Dès le départ, il a fui l'image classique du chanteur de rock pour se réinventer en dandy urbain déglingué, quelque part entre les bas-fonds new-yorkais et les bayous louisianais. À l'époque, il déboulait au CBGB habillé d'un costume 3 pièces, cure-dent dans la bouche et rose au revers du veston, au milieu de tous ses punks avec t-shirt déchiré retenu par des épingles à nourrice. Il n'a jamais joué selon les règles ni n'a jamais vraiment suivi la mode musicale, préférant son propre mélange d'influences, blues, rock, salsa, et cette touche latino qui lui allait comme un gant. Mais à $50 par soir pour tout le groupe, les musiciens n'y trouvaient pas leur compte, aussi ont-ils claqué la porte du CBGB dès 1977. Très longtemps après, Willie DeVille a raconté qu'il y est retourné une seule fois. Il y a croisé Hilly Kristal, le propriétaire du lieu, qui lui offrit une bière et lui proposa de remonter sur scène. Mais notre Willie l'envoya bouler, en souvenir du mauvais traitement économique reçu dans le passé. C'est assez dingue, des milliers de groupes auraient vendu leur mère, leur sœur et le chien pour jouer là-bas, mais lui, il lui a simplement dit d'aller se brosser avec panache au lait. Mink DeVille a sorti 6 albums studio, tous fidèles à un style unique, mélangeant rock, blues, soul, country, reggae, salsa et musique latino. Ils n'ont jamais rempli de stade, aucune fan ne s'évanouissait pendant leurs concerts, et le magazine Rolling Stone les a jamais inclus dans ses listes. Mais Willie DeVille a gagné le respect de beaucoup, dont le mien. Candy Grenaz. En 1985, le chanteur a décidé de poursuivre en solo sous son seul nom. Le succès est arrivé à plusieurs reprises, notamment avec sa version mariachi de Hey Joe, puis avec The Storybook Love, enregistrée avec Mark Knopfler, choisie pour être la chanson du film de Rob Reiner, La Princesse Promise, en 1987, qui lui valut une nomination aux Oscars. Willie DeVille est mort en 2009 des suites d'un cancer du pancréas, né de ses excès de jeunesse, saloperie de dope. The Storybook Love, magnifique chanson s'il en est, est inclus dans son premier album solo, Miracle, sorti cette même année, qui contient la encore plus belle chanson, éponyme. Elle fait partie de mes petits joyaux personnels, tellement underrated. Bon Dieu, ce que j'aime ce truc, c'est la musique comme on l'aime. Vue sur YouTube, 700 000. Durée de la chanson, 4 minutes 50. Willie DeVille, Miracle.

0: Les auditeurs tristes qui ont drôlement aimé Miracle de Willie DeVille ont également salement adoré l'épisode 300 David and David, le 277 Fine Young Cannibals et le 237 Joe Jackson. Good Morning Music te retrouve demain pour une nouvelle chronique, sauf si c'est dimanche. Gros naze à des lessives en retard et du chablis au frais. www.goodmorningmusic.net pour y écouter tous les épisodes en retard, suggérer des chansons ou parler de musique en t'accoudant au bar. 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
2: Il est 22h.
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3: Bonjour à tous. Dans l'actualité automoto du jour, Ford joue la carte du carburant offert à l'achat d'une voiture neuve. Pour l'achat d'une Ford, qu'elle ait un moteur à combustion ou pas, le constructeur offre un an de carburant ou d'électricité pour l'achat de certains modèles hybrides ou électriques. Une remise qui n'empêchera pas évidemment d'aller négocier davantage en concession à l'occasion des traditionnelles journées portes ouvertes. Dans un marché quasiment stable sur les 5 premiers mois de cette année, on ne peut pas dire que la forme soit resplendissante pour la marque Ford. Le constructeur américain affiche en effet 19% de baisse des ventes sur cette période. Peu ou prou en phase avec ce qu'affichent par exemple d'autres constructeurs chez nous. Mais les deux marques vivent des destins bien différents. Si l'on pouvait craindre le péril en demeure, Ford s'est finalement voulu rassurant ces derniers jours avec la présentation de son futur plan pour l'Europe. Le mois de juin étant donc une des périodes de l'année où fleurissent les fameuses journées portes ouvertes des constructeurs. Ce dernier n'hésite pas à dégainer les offres, soit sous la forme de remises, comme c'est le cas notamment en ce moment chez la marque MG qui rajoute une prime à la reprise à la baisse de 6 000 € sur la MG4. Soit via des méthodes un peu plus détournées, comme par exemple le carburant offert, une formule qui revient de temps en temps chez certaines marques et qui permet simplement de matérialiser une offre sous une autre forme. Ford assure donc s'être appuyé sur les données moyennes des prix des carburants électricité et sur les consommations homologuées des véhicules. Paradoxalement, mieux vaut donc acheter une thermique qu'une électrique puisque la remise est nettement supérieure. La dite remise est forcément plus intéressante sur les véhicules utilitaires et en particulier le Ranger, du fait du kilométrage annuel moyen plus élevé que les véhicules particuliers. Toutes ces offres sont valables pour la commande d'un de ces modèles avant le 30 juin prochain dans le réseau Ford France. On se retrouve très vite avec d'autres actus automoto.
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5: Ouais, c'est pas faux.
4: Et alors ?
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2: Nous sommes aujourd'hui le 9 juin et nous allons partir du côté de l'Espagne à la rencontre d'un très grand cycliste, Luis Ocaña. Luis Ocaña est né le 9 juin 1945. Le célèbre coureur cycliste espagnol a marqué son temps. Celui qui est né au milieu de l'Espagne va vite conquérir les sommets du vélo dès ses débuts en 1968. Il n'a pas encore quelques mois de professionnalisme dans les jambes qu'il devient champion d'Espagne sur route. 2 ans plus tard, il s'adjuge la Vuelta à 25 ans et le Tour de France en 1973, mettant un coup d'arrêt à l'hégémonie du célèbre cannibale belge Eddy Merckx. Il arrêtera sa carrière en 1977 avec pas moins de 110 victoires chez les professionnels, dont 3 éditions du Critérium du Dauphiné et 9 victoires d'étape sur la Grande Boucle. La suite de sa vie, qui s'effectue en grande partie en France, ne sera que déboires et coups durs entre accidents, maladies et insuccès professionnels. Malade, il se donnera la mort en 1994. L'épisode qui imprimera le nom Ocaña dans l'esprit des amoureux de la petite reine, celui-ci intervient en 1971. Le 12 juillet exactement, Ocaña est en maillot jaune et il est plus que jamais au coude à coude avec son grand rival Eddy Merckx, qui semble là se trouver un adversaire de taille dans cette étape pyrénéenne entre Revel et Luchon. Le peloton emprunte le col de Manté, mais le ciel tombe littéralement sur la tête des coureurs. La pluie rend cette étape plus que dangereuse. Elle est dantesque et la descente infernale. Tous se cassent la figure après le sommet du col de Manté. Certains vont se relever, comme Eddy Merckx, et repartent. Ocaña, lui, reste à terre, douloureux, mais se relève une première fois. À la suite, il sera percuté par le Portugais Agostinho. Ne voilà de nouveau par terre, mais coriace, il se remet sur ses jambes, mais patatras, le voilà percuté une seconde fois par le néerlandais Joop Zoetemelk, mais cette énième collision sonne le glas de son tour 1971. Il sera alors contraint d'abandonner. Tout un symbole. Cette édition 71 est en quelque sorte une allégorie de sa prochaine vie, de sa vie post-carrière cycliste. Demain, on fera la connaissance d'une très grande épreuve de sport en terre britannique. Il s'agit de la Boat Race, cette course d'aviron entre universitaires. Mais ce sera demain pour d'autres histoires d'un jour avec Mémoire Sport.
3: Ouais, j'adore ça, moi, quand les femmes ils vont à l'école. Allez voir, on dirait des petites guenons en patin à roulettes. Bon, pour elles, ça sert à rien, mais c'est trop mignon comme spectacle.
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2: Est-ce que tu comprends ce qu'elle dit ?
3: Je l'entends, oui, mais c'est du charabia, je comprends rien du tout.
2: Moi, si.
4: Salut à tous, Steven Spielberg signe son grand retour au cinéma avec Disclosure Day, un thriller de science-fiction autour d'une révélation qui pourrait bouleverser l'humanité, la preuve que nous ne sommes pas seuls dans l'univers.
5: Ce terrorisme du mensonge dure depuis 79 ans. Il faut que ça cesse.
3: Qu'est-ce que tu vas faire ?
2: Je vais tout révéler, au monde entier.
4: Entre peur, fascination et chaos, Spielberg replonge dans les thèmes qui ont fait le succès de Rencontres du troisième type. Emily Blunt, Josh O'Connor et Colin Firth sont au casting.
6: Bruno.
7: Oui ? Quoi ?
6: Ça va te paraître complètement farfelu au premier abord, mais il faut que tu me fasses confiance.
7: Ok.
4: À l'affiche aussi, Le Vertige signé Quentin Dupieux, son tout premier film d'animation. Dans cette comédie absurde et décalée, Jacques débarque chez son ami Bruno pour lui annoncer une révélation incroyable. Selon lui, l'humanité entière vivrait dans une simulation.
8: Oh là ! Ah merde ! Oh là là, ça y est, je perds les os.
7: T'es sûr ?
8: Bah, tu vois bien. Ah, c'est une fille en plus !
7: Attends, ça y est, on est parents, là ?
4: Le casting est bon, retrouve Alain Chabat, Jonathan Cohen et Anaïs Demoustier. Voilà pour les sorties ciné. Bon film à la semaine prochaine.
9: Vous allez la fermer, ouais ? On aimerait bien dormir.

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1: Il est minuit.
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0: La Coupe du Monde 2026, c'est jusqu'au 19 juillet prochain aux États-Unis, au Canada et au Mexique. Et la FIFA parle d'une édition ultra connectée. Ce serait la plus technologique de l'histoire, Kylian Tanguy.
1: Des stades connectés, des avatars en 3D et de la cybersécurité, voilà ce qui nous attend pendant plus d'un gros mois. Les coulisses de la Coupe du Monde de 2026 ressemblent déjà à un laboratoire géant de nouvelles technologies. Pour cette édition, des milliers de serveurs, d'ordinateurs et de systèmes réseaux vont être déployés dans les stades et dans les centres de diffusion. Le premier objectif, c'est évidemment d'assurer une retransmission fluide des matchs, de gérer en temps réel les statistiques, les ralentis ou encore les contenus destinés aux réseaux sociaux, mais aussi de protéger l'événement contre les cyberattaques. Car une Coupe du Monde, comme des Jeux Olympiques ou toute autre compétition sportive internationale, eh bien, c'est devenu une cible majeure pour les pirates informatiques. La FIFA promet donc des systèmes capables de détecter rapidement les intrusions et de sécuriser les données des millions de supporters connectés. Pour vous donner quelques chiffres, lors des Jeux de Paris, il y avait eu plus de 500 alertes de cybersécurité. L'intelligence artificielle va aussi être utilisée pour améliorer l'expérience dans les stades. C'est le cas notamment pour guider les spectateurs vers leur place, les buvettes ou les sorties les moins encombrées grâce à des calculs en temps réel. Et puis, parmi les innovations les plus attendues, la création d'avatars numériques en 3D. La FIFA promet aux supporters de pouvoir apparaître virtuellement dans certaines animations ou dans des univers immersifs liés à la compétition.

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0: Classé numéro 1 sur la liste des best-sellers de New York Times dès sa sortie aux États-Unis, Le mariage parfait de Geneva Rose a été traduit dans plus de 30 langues dans le monde. Voici enfin la suite, Le divorce parfait, qui paraît toujours chez XO. 11 années se sont écoulées depuis que la brillante avocate Sarah Morgan a défendu son mari Adam, accusé du meurtre de sa maîtresse. Sarah a depuis longtemps tourné la page et fondé une famille avec son nouveau mari, Bob Miller. Sa vie est redevenue exactement comme elle l'avait toujours souhaité, du moins le croit-elle. Après avoir découvert que Bob avait eu une aventure d'un soir, Sarah n'hésite pas, elle demande le divorce. Or, au beau milieu de cette séparation houleuse, de nouvelles preuves ADN sont découvertes dans l'affaire impliquant Adam. La police est sommée de rouvrir l'enquête et au même moment, on apprend que la femme avec qui Bob a passé la nuit est portée disparue. Dès lors, Sarah et ce dernier se livrent une lutte sans merci. Un jeu du chat et de la souris à très haut risque, le couple parviendra-t-il à un divorce parfait ou devra-t-il attendre que la mort les sépare ? Le divorce parfait de Geneva Rose est paru chez XO.
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1: Est-ce que tu comprends ce qu'elle dit ?
2: Je l'entends, oui, mais c'est du charabia, je comprends rien du tout.
1: Moi, si.
3: Salut à tous, Steven Spielberg signe son grand retour au cinéma avec Disclosure Day, un thriller de science-fiction autour d'une révélation qui pourrait bouleverser l'humanité, la preuve que nous ne sommes pas seuls dans l'univers.
4: Ce terrorisme du mensonge dure depuis 79 ans. Il faut que ça cesse.
2: Qu'est-ce que tu vas faire ?
1: Je vais tout révéler, au monde entier.
3: Entre peur, fascination et chaos, Spielberg replonge dans les thèmes qui ont fait le succès de Rencontres du troisième type. Emily Blunt, Josh O'Connor et Colin Firth sont au casting.
5: Bruno.
6: Oui ? Quoi ?
5: Ça va te paraître complètement farfelu au premier abord, mais il faut que tu me fasses confiance.
6: Ok.
3: À l'affiche aussi, Le Vertige signé Quentin Dupieux, son tout premier film d'animation. Dans cette comédie absurde et décalée, Jacques débarque chez son ami Bruno pour lui annoncer une révélation incroyable. Selon lui, l'humanité entière vivrait dans une simulation.
7: Oh là ! Ah merde ! Oh là là, ça y est, je perds les os.
6: T'es sûr ?
7: Bah, tu vois bien. Ah, c'est une fille en plus !
6: Attends, ça y est, on est parents, là ?
3: Le casting est bon, retrouve Alain Chabat, Jonathan Cohen et Anaïs Demoustier. Voilà pour les sorties ciné. Bon film et à la semaine prochaine.

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